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Bienvenue dans notre espace détente. Nous allons vous la rendre agréable. Vérifiez que vous êtes dans un endroit calme et tranquille. Mettez-vous à l'aise. Fermez les yeux. Respirez calmement et détendez-vous. Ne cherchez pas à tout prix à dormir. Laissez-vous simplement aller au relâchement et écoutez. Alors, bien reposé, étirez-vous et marchez 5 minutes en respirant profondément. Profitez-en pour bien aérer. Un conseil, buvez un grand verre d'eau ou un café. Et rendez-vous dans 2 heures pour une nouvelle pause.

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2: Exactement 19h. 12 minutes.

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Et où est donc passée grand-mère? 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

Monsieur le ministre, de tout temps, l'une des caractéristiques fondamentales des êtres humains est qu'ils se déplacent. Aujourd'hui, 175 millions d'hommes et de femmes résident en dehors de leur pays d'origine. Nous vivons dans un pays où des gens ont tellement peur des policiers qu'ils sautent par la fenêtre pour leur échapper alors qu'ils n'ont rien à se reprocher. C'est arrivé 6 fois en 3 mois et cela arrive encore. Ils étaient venus ici pour fuir la guerre, la répression ou la misère. Leur seul tort, c'est d'avoir eu le courage de tout quitter pour avoir une vie meilleure. Et au lieu de les aider, de les protéger, notre pays les pourchasse et les expulse. J'ai honte. Et nous sommes certainement nombreux à avoir honte de cette violence quotidienne faite en notre nom aux étrangers. Cette violence déshonore ceux qui la décident, ceux qui la mettent en œuvre, mais aussi ceux qui laissent faire et ceux qui se taisent. Chacun devrait hurler pour que de telles tragédies ne puissent plus se produire en France et partout dans le monde, pour que jamais nous nous habituions à l'inacceptable. Chacun devrait hurler pour que notre société ne tourne pas définitivement le dos à la solidarité et à la fraternité.

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0: Il est 12h à crawl.
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1: Il est tout juste 5h à Rabat, 6h à Paris, vous écoutez Radio France Internationale. Avec Gaëtan Plenet pour le retour du journal. Bonjour Gaëtan.
2: Bonjour Edouard, bonjour à tous.
1: France-Maroc ce soir, comme en demi-finale du Mondial 2022.
2: Sauf que cette fois, on en est au quart. Et les Marocains espèrent que le résultat ne sera pas le même que la dernière fois. Comprenez, ils veulent gagner. Et c'est aussi, évidemment, ce qu'espèrent leurs supporters. On est à Casablanca dès le début de cette édition. On va parler de cette nouvelle nuit de frappe entre l'Iran et les États-Unis, alors que 6000 marins sont toujours bloqués dans le golfe Persique, attendant de traverser le détroit d'Ormuz. Le sommet de l'OTAN qui s'est achevé hier à Ankara, avec cette annonce de Donald Trump, les Ukrainiens vont pouvoir fabriquer eux-mêmes les missiles Patriot dont ils ont tant besoin pour faire face à la Russie. Et puis on parlera aussi de la canicule qui frappe à nouveau la France et une partie de l'Europe. Y aura-t-il encore une équipe africaine dans le dernier carré de la Coupe du Monde masculine de football? Ce n'est arrivé qu'une seule fois et c'était lors de la précédente édition. En 2022, le Maroc avait marqué l'histoire avant d'être éliminé par la France. Eh bien, les Marocains peuvent une fois de plus se qualifier pour les demi, mais pour ça, il faudra battre ce soir. Tiens, la France, justement, malédiction ou occasion de revanche, c'est selon. En tout cas, les Lions de l'Atlas sont les derniers représentants africains encore en lice et ils peuvent compter sur le soutien de leur diaspora, rentrer dans le royaume pour l'occasion et pour vibrer à domicile. Une victoire marocaine ou rien, quoique certains seront contents quoi qu'il arrive. Reportage à Casablanca de Mathias Reynal.
3: Tu préfères lequel, celui-ci du coup?
4: C'est le passage obligé. Après avoir atterri, déposé les bagages, on va acheter son maillot au marché de la Médina. Et pas n'importe lequel.
5: Le maillot du Maroc. Bien sûr, je vais pas aller devant ma famille avec le maillot de la France alors qu'on est au Maroc. Ils vont me prendre pour un imposteur.
4: Saïdan a dû s'adapter. Saïdan, c'est l'aîné des Harad, une famille franco-marocaine venue de Toulouse. Samantha, la maman.
6: La diaspora marocaine est très attachée à ses origines et nos enfants également. On leur a demandé s'ils préféraient aller ailleurs pour ses vacances d'été, pour une fois. Et ils ont tous répondu à l'unisson dans le Maroc.
4: Et depuis que les Harad sont dans le royaume, c'est l'euphorie. Les Marocains enchaînent les victoires. Samantha exhibe fièrement son téléphone et la vidéo qu'elle a filmée le soir de la qualification en quart de finale.
6: On a fait un petit montage pour avoir un souvenir et pour partager aussi l'émotion qu'on a vécue. C'était incroyable. On en veut encore. Il faut aller la gagner celle-là pour encore fêter et encore rêver.
4: Mais en réalité, quoi qu'il arrive...
5: On ne peut pas être perdant, on est quand même derrière le Maroc et on aime aussi la France.
6: Là on est sur un match vraiment frère, avec une énorme notion de respect, de fraternité et d'union. Et finalement, peu importe l'issue de ce match.
4: Difficile de ne pas se laisser emporter par l'atmosphère qui règne au Maroc depuis le début de la Coupe du Monde. Cela fait un mois que le pays vit pour le football et sa sélection. Mathias Reynal, Casablanca. RFI.
2: France-Maroc, ce sera à partir de 20h en temps universel à suivre en direct sur nos antennes africaines. Et coup dur pour l'équipe marocaine, son meilleur buteur dans cette édition, Ismaël Saïbari, ne sera pas sur la pelouse. Ce soir, l'attaquant était sorti sur blessure lors du 8e de finale contre le Canada. Une nouvelle nuit de frappe dans le Golfe. Les gardiens de la révolution iranienne revendiquent, comme la veille, des attaques contre des bases américaines au Koweït et à Bahreïn. Quelques heures plus tôt, ce sont les États-Unis qui avaient visé plusieurs villes portuaires de la République islamique, Bandar Abbas, Konarak ou encore Chabahar, 90 cibles au total. Et le président américain Donald Trump, qui hier avait estimé que le cessez-le-feu entre les deux pays n'était plus d'actualité, a menacé de frappes bien pires encore si des navires étaient une fois de plus pris pour cible dans le détroit d'Ormuz. Ça a été le cas notamment mardi, des frappes attribuées à l'Iran par cette même armée américaine. Et cette nouvelle tension, et cette nouvelle flambée de tension, elle ralentit encore un petit peu plus le passage dans ce détroit stratégique. C'est là que transite, ou plutôt transitait avant la guerre, près de 20% du pétrole mondial. Et ça inquiète l'organisation maritime internationale, car au-delà des conséquences économiques dues aux difficultés d'acheminement du pétrole, il y a aussi le sort de ceux qui étaient justement chargés de l'acheminer. Il serait encore 6000 marins bloqués sur leur navire dans le golfe Persique et attendant de pouvoir franchir le détroit d'Ormuz. Pierre-Olivier.
7: Le secrétaire général de l'Organisation maritime internationale l'assure, ces nouvelles attaques ne font qu'exacerber la peur et la détresse psychologique que subissent déjà les 6000 marins bloqués dans le golfe Persique. Même si, bien sûr, la majorité d'entre eux n'attend pas de pouvoir franchir le détroit d'Ormuz depuis le début du conflit. Emmanuel Chalard, secrétaire général CGT des officiers de la marine marchande.
8: Ça fait pas 6000 marins bloqués depuis 4 mois. En gros, on va dire quand même la majorité des marins sur zone ont été... Il y a eu des relèves d'équipage et des collègues les ont remplacés. Donc ceux qui sont bloqués depuis le début du conflit sont des marins qui sont embarqués sous des pavillons de libre matriculation et leurs armateurs sont finalement plus des traders que des armateurs.
7: Avec les reprises des tensions autour du détroit d'Ormuz, le syndicaliste s'inquiète aussi des conditions de navigation des marins.
8: Ce qu'on craint, c'est une banalisation des activités commerciales en zone de guerre. Encore une fois, les marins sont des marins civils, on n'est pas des militaires et on ne voudrait pas que le pli soit pris, qu'on navigue dans ce genre de conditions.
7: L'Organisation maritime internationale rappelle de son côté que la sécurité des navires et des marins n'est une nouvelle fois plus garantie dans la zone.
2: Une précision de Pierre-Olivier. Et ce regain de tension, il intervient alors que l'Iran s'apprête à inhumer l'ayatollah Ali Khamenei, tué au premier jour de la guerre dans des frappes israélo-américaines. Après 6 jours de cérémonie, sa dépouille sera enterrée tout à l'heure à Mashhad, sa ville d'origine, dans le nord du pays. Les autorités locales disent attendre 15 millions de personnes. Israël, coupable de possibles crimes de guerre, dit Amnesty International, qui s'est intéressé aux frappes israéliennes dans le sud du Liban, quasi quotidiennes depuis des mois maintenant. Et 3 de ces frappes, menées au mois de mars, sont effectivement susceptibles de constituer des crimes de guerre, selon l'ONG, qui parle d'une 20aine de morts, dont des enfants. Elle déplore un mépris flagrant pour la vie des civils et réclame des enquêtes. Israël qui a aussi frappé Gaza hier, selon la défense civile de l'enclave. Cette dernière parle de 9 personnes tuées dans plusieurs zones du territoire et ce malgré le cessez-le-feu entre l'État hébreu et le Hamas qui est encore censé être en vigueur. RFI, il est 7h06 à Ankara, la capitale turque, où s'est achevé hier le sommet de l'OTAN. Et la principale annonce, elle est venue de Donald Trump. Il va autoriser l'Ukraine à fabriquer elle-même des missiles patriotes, des missiles américains, mais nous allons vous donner une licence, a dit le président à son homologue ukrainien Volodymyr Zelensky, qui était justement venu réclamer à ses alliés une augmentation de leur livraison de ces missiles qui sont indispensables pour intercepter ce balistique envoyé par la Russie. Là, l'Ukraine pourrait donc les produire sur son sol, en théorie en tout cas, car conscient des habituels revirements de Donald Trump, les eurodéputés préfèrent rester prudents. Sofia Katsenkova.
9: L'annonce de Donald Trump est vue comme un signal positif à Strasbourg, mais pas forcément comme une garantie. Thomas Pellerin-Carlin, député du groupe socialiste et démocrate, reste sur ses gardes.
10: Il faut être stupide pour faire confiance à Donald Trump. Depuis qu'il a compris que l'Ukraine était en train de gagner de la guerre, Trump a changé au moins une partie de son discours. On le note, mais personne ne doit faire confiance à Donald Trump. Donc ce discours-là, il est intéressant et on va voir si ça se traduit en actes.
9: Un doute que ne partage pas entièrement Bernard Guetta, l'eurodéputé du groupe centre-libéral Renew, veut lui croire à un vrai basculement américain en faveur de Kiev.
11: C'est dit et il y a de grandes chances que ça se réalise parce qu'il y a un revirement de la Maison-Blanche et ce revirement est capital avec un seul bémol. On ne produit pas des missiles patriotes du jour au lendemain.
9: Reste une question plus large, celle de la dépendance aux États-Unis. Le député polonais de droite Reinis Poznaks estime que les Européens doivent en tirer les conséquences.
12: We don't have any other options.
13: Je pense que nous n'avons pas d'autre choix que de faire confiance à Donald Trump. D'une manière générale, l'Europe doit s'engager sur la voie de la souveraineté en matière de défense et de sécurité pour que nous n'ayons plus à nous demander à qui nous pouvons ou ne pouvons pas faire confiance.
9: L'annonce est saluée, mais sans grandes illusions de la part des députés au Parlement européen. Sofia Katsenkova, Strasbourg, RFI.
2: Et dans la déclaration finale du sommet de l'OTAN, les 32 pays membres disent affirmer leur soutien indéfectible à l'Ukraine qui, je cite, contribue à la sécurité transatlantique. Réaction de la Russie ce matin, elle dénonce des engagements irresponsables et accuse les États européens de se préparer à un conflit armé avec Moscou. La Russie, dont le ministre des Affaires étrangères était à Niamey hier au Niger, dans le cadre de sa tournée africaine, Sergueï Lavrov s'est réuni avec ses homologues des pays de l'AES qu'il a officiellement invité au 3e sommet Russie-Afrique prévu en octobre prochain dans la capitale russe. Ensemble, ils ont acté leur volonté volonté de poursuivre leur coopération, qu'elle soit sécuritaire ou diplomatique. Jamais un mois de juin n'avait été aussi chaud en Europe occidentale. C'est l'observatoire climatique Copernicus qui le dit ce matin. Alors même qu'une nouvelle vague de canicule est en train de frapper le continent, la France notamment, 67 départements en vigilance orange et un mercure qui frôlera les 40 degrés par endroit cet après-midi, voilà qui ne devrait pas rassurer les agriculteurs français. Alors que le constat est déjà douloureux, avec notamment près de 3 millions de volailles perdues en quelques jours le mois dernier pendant les précédentes vagues de chaleur. Et forcément, ça risque de ne pas s'arranger, Nicolas Pichon-Levenbeuck.
14: Sécheresse éclair, pluie torrentielle, ces événements climatiques extrêmes qui mettent en péril la filière agricole vont se multiplier sous l'effet du réchauffement climatique, explique Inaki Garcia de Cortaza Atori, agronome et directeur de recherche à l'INRAE.
15: À l'horizon 5-10 ans, ces types d'événements vont devenir de plus en plus la norme. Et donc, si nous ne faisons pas d'adaptation, on va avoir des problèmes en fait, au niveau des arrêts de croissance des végétaux, par exemple. La qualité à la récolte, elle va être dégradée, voire la production en général. On va se retrouver, c'est que dans certains moments, on va avoir des situations de tension. Une baisse de la capacité de production d'une filière en particulier, donc certains prix peuvent augmenter de façon conséquente. Oui.
14: L'impact du réchauffement climatique, ça n'est pas que des événements extrêmes, mais aussi une tendance de fond à laquelle il faut s'adapter, insiste l'agronome.
15: En fait, on va explorer beaucoup de leviers, des rotations différentes, une diversification, plus d'espèces qui vont permettre de diluer les risques. On va changer les cycles des cultures, tout un travail aussi au niveau du sol pour que ça puisse retenir l'eau pendant plus longtemps.
14: L'enjeu aujourd'hui pour le chercheur, c'est de réussir à élargir ses pratiques le plus possible pour que les agriculteurs puissent continuer à produire malgré le réchauffement climatique.
2: À Nicolas Pichon-Levenbruck. Le nombre de cancers dans le monde devrait presque doubler à l'horizon 2050. C'est l'alerte lancée par l'Organisation mondiale de la santé qui, dans ses dernières estimations, elle nous dit qu'une personne sur cinq devrait être confrontée à la maladie au cours de sa vie. Et comme souvent, quand on parle de santé, il y a des disparités géographiques, Jérémy Lanche.
16: En 2024, dernière année pour laquelle des chiffres sont disponibles, plus de 20 millions de personnes ont développé un cancer. Elle pourrait être 35 millions en 2050. Le taux d'incidence est disproportionnellement élevé en Europe par rapport à sa population. Mais c'est en Afrique que le taux de mortalité est le plus élevé, dit la docteure Isabelle Sorjo-Mataram de l'OMS.
17: En Afrique subsaharienne, 50 à 90% des femmes avec un cancer du sein ont été diagnostiqués au stade 3 ou 4 de la maladie, c'est-à-dire à un stade avancé. En Amérique du Nord, cela concerne 30% seulement des femmes.
16: Le rapport insiste aussi beaucoup sur l'impact psychologique que peut avoir un diagnostic, l'isolement, le sentiment de détresse. Et ça ne concerne pas que les malades, explique le docteur André Ilbaoui. Il dirige le programme de lutte contre le cancer à l'OMS.
18: Ce qu'il faut retenir, c'est que 92% des personnes vont être confrontées au cancer, le sien, celui d'un parent, d'un conjoint, d'un frère, d'une sœur ou d'un enfant. Certains aidants passent plus de 40 heures par semaine à s'occuper de leurs proches, en plus de leur travail. C'est un job à plein temps.
16: 4 cancers sur 10 sont liés à des causes évitables, comme les infections, la consommation d'alcool ou de tabac. Celle-ci, c'est un des rares signes positifs et d'ailleurs en baisse dans le monde. Mais l'OMS s'inquiète en parallèle de voir l'obésité devenir un facteur de plus en plus déterminant dans le développement des cancers. Jérémy Lanche, Genève, RFI.
2: Allez, plus légèrement, parce qu'on en a besoin quand même, un petit mot de cyclisme. 6e étape du Tour de France ce jeudi. Un petit peu plus de 186 km dans les cols pyrénéens entre Pau et Gavarnie-Gèdre. On aura l'occasion d'en parler dans nos différents journaux des sports ce matin.
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2: Le retour de l'actualité africaine dans un gros quart d'heure. D'ici là, on va parler de la criminalité organisée en Inde après des arrestations ces derniers jours dans plusieurs pays. On va retourner au Festival d'Avignon pour y retrouver notre invité culture du jour, le metteur en scène égyptien Ahmed El Attar qui signe la pièce Salma, mon amour. Et puis, si vous en souffrez, sachez que vous n'êtes pas les seuls, loin de là. Ça ne soulage pas, mais peut-être que ça console un tout petit peu. On va parler du mal de dos. Ce sera dans notre conseil santé du jour. Mais d'abord, on part en Norvège sur ce qui fut autrefois un volcan et qui est aujourd'hui le plus grand gisement de terres rares d'Europe. Les terres rares, ce sont ces métaux indispensables à la fabrication des voitures électriques, des éoliennes, des smartphones ou encore de divers équipements militaires. Bref, c'est un petit peu, c'est peu dire qu'ils sont très recherchés et l'Europe ne dirait pas non, alors que le secteur est aujourd'hui largement dominé par la Chine. C'est la compagnie minière norvégienne Rare Earth Norway qui a obtenu le permis d'extraction sur ce site du sud de la Norvège, où nous emmène notre correspondante régionale Ottilia Ferré.
19: Thor Espen-Simonsen est au volant de sa vieille Volvo couleur moutarde des années 80. Le responsable de la communication de Rare Earth Norway sur le terrain sillonne les collines et forêts du sud de la Norvège. Direction Fensfeltet, le gisement où repose peut-être l'un des plus grands trésors miniers d'Europe.
20: Nous sommes à l'intérieur du volcan, dans la zone où l'activité volcanique a commencé il y a 580 millions d'années. Sous les roues de cette vieille Volvo 240 se trouve le plus grand gisement de terres rares d'Europe. Ça représente le grand espoir du continent, à la fois pour réussir la transition écologique et pour garantir un avenir plus sûr où nous ne dépendrons plus d'un seul pays.
19: Un gisement qui pourrait rebattre les cartes industrielles de l'Europe. Sur site, les carottages s'enchaînent. 50 mètres sont forés tous les jours, comme l'explique

0: L'estimation a été revue à la hausse de près de 80% à 15,9 millions de tonnes. Pour Alf Reistad, le PDG de Rare Earth Norway, depuis le retour des tensions commerciales entre les États-Unis et la Chine, l'Europe a pris conscience de sa dépendance aux terres rares. Au printemps 2025, Pékin a restreint ses exportations, provoquant des pénuries chez les industriels européens.
1: Nos projets nous permettent de répondre à 30-40% de la demande du marché européen.
0: L'objectif est de construire une mine invisible, entièrement souterraine, avec une grande partie des résidus réinjectés pour limiter l'impact environnemental et permettre aux 600 habitants vivant au-dessus du gisement d'y rester. Présenté comme l'un des projets miniers les plus durables au monde, il suscite toutefois des inquiétudes autour des installations de surface dans une zone riche en biodiversité et abritant des espèces menacées. Ottilia Ferré, de retour de Fensfeltet, RFI.
2: Un reportage à retrouver en intégralité sur le site de RFI, rubrique podcast Accent d'Europe. Le FBI annonce un vaste coup de filet visant la mafia indienne. C'est l'opération Hardball. Et elle a conduit à des arrestations aux États-Unis, au Canada ou encore en Europe. Au total, 37 personnes sont inculpées pour meurtre, extorsion et trafic massif de cocaïne. On va tenter de comprendre l'ampleur de cette organisation criminelle. Et pour ça, on a besoin de vous, Abdoulaye Rally. Bonjour.
3: Bonjour.
2: Notre correspondant direct de New Delhi. Alors, pour commencer, Abdoulaye, je parlais tout à l'heure de mafia indienne. Est-ce que c'est un terme approprié? Est-ce qu'on peut vraiment parler de mafia indienne?
3: C'est un peu un raccourci. Contrairement aux mafias siciliennes et aux cartels mexicains, il n'existe pas en Inde de vastes organisations qui contrôleraient l'ensemble du crime organisé. On est plutôt face à une mosaïque de gangs, parfois très anciens, qui opèrent dans différentes régions et coopèrent selon leurs intérêts. Certains sont devenus de véritables réseaux transnationaux, comme le montre précisément l'enquête du FBI dans l'opération Hardball.
2: Et c'est quoi leur mode opératoire et leur terrain de chasse aussi?
3: Alors, l'extorsion reste leur principale source de revenus, notamment auprès des commerçants et du secteur immobilier. Mais ils se sont adaptés, hein, trafic de drogue, blanchiment d'argent, fraude en ligne, crypto-monnaie et société écran. Ils suivent aussi les flux économiques et migratoires, ce qui explique leur présence jusqu'en Amérique du Nord.
2: Alors, il y a eu 24 arrestations aux États-Unis et au Canada. Il y a deux visages qui incarnent cette mafia indienne, Abdoulaye.
3: Oui, le premier, c'est Lawrence Bishnoi. Il a 33 ans. Il est devenu le visage du crime organisé indien. Son principal lieutenant, Goldie Bra, a 32 ans. Tous deux arborent sur les photos diffusées par la presse indienne une épaisse moustache relevée aux extrémités dans un style typiquement Punjabi, hein, devenu leur signature. Bishnoi est détenu dans une prison de haute sécurité en Inde, mais les enquêteurs américains l'accusent de continuer à diriger son organisation depuis sa cellule. Goldie Bra, lui, il est en fuite en Amérique du Nord et piloterait les opérations à l'étranger. Selon le FBI, ce tandem a transformé un gang du Punjab en une organisation criminelle internationale. Mais l'enquête vise aussi deux autres figures importantes, Jaggu Bhagwan Poria, il a 38 ans, il est lui aussi emprisonné en Inde, et Ravinder Singh Danda, qui a été arrêté au Canada.
2: Et quels sont, disons, les faits connus les plus retentissants de ces gangs, que ce soit en Inde ou ailleurs dans le monde?
3: En Inde, ces gangs sont soupçonnés d'avoir commandité plusieurs assassinats très médiatisés, notamment celui du chanteur Punjabi Sidhu Moosewala, c'était en 2022. Ils sont aussi accusés d'extorsion contre des hommes d'affaires et des célébrités, parfois accompagnés de menaces de mort. À l'étranger, les enquêteurs américains et canadiens les relient à des trafics de drogue, au blanchiment d'argent et à plusieurs meurtres ciblés. C'est précisément cette capacité à frapper sur plusieurs continents qui a conduit le FBI à lancer cette vaste opération.
2: Mais il y a eu ce coup de filet donc du FBI, et maintenant, quelle est la suite?
3: Alors, les 37 personnes inculpées doivent désormais comparaître devant la justice américaine, tandis que plusieurs suspects restent en fuite, dont Goldie Bra. Les États-Unis pourraient aussi demander l'extradition de Lawrence Bishnoi, mais un éventuel transfert dépendra des autorités indiennes, car il est détenu en Inde dans plusieurs procédures. L'objectif est désormais de démanteler trois organisations criminelles, Gaëtan.
2: Merci Abdoulaye Rally, en direct de New Delhi. Il est

0: 4h20 en temps universel. Le festival d'Avignon se poursuit dans le sud de la France. 80e édition de ce qui est l'un des plus grands événements internationaux du spectacle vivant. Et notre invité culture du jour le connaît bien, ce festival. Le metteur en scène égyptien Ahmed El Attar, il y a présenté The Last Supper en 2015, une pièce dans laquelle il revenait sur la révolution égyptienne. Cette fois avec Salma, mon amour, il s'intéresse aux attaques du Hamas en Israël le 7 octobre 2023. Ahmed El Attar répond à Muriel Mahalouf.
1: Salma! Salma!
2: Votre dernière création se donne au Festival d'Avignon, Salma, mon amour. C'est une pièce qui se situe en octobre 2023, suite au 7 octobre à l'attentat et à la guerre à Gaza. Il a fallu tout ce temps pour écrire?
3: Oui, parce que, en fait, il faut prendre un recul, il faut prendre le temps pour pouvoir sortir de l'ordinaire, pour pouvoir donner aux spectateurs qui regardent un spectacle ou un événement artistique la possibilité d'avoir un autre regard, une autre façon de voir les choses.
2: Vous avez choisi de nous montrer les répercussions de la guerre à Gaza dans l'intime. On rentre au sein d'une famille égyptienne riche.
3: J'ai mis du temps pour me sortir des images qu'on reçoit, qu'on voit, et puis pour réfléchir à qu'est-ce qui me perturbe. Parce que toute guerre, tout génocide, tout conflit a une fin. Tout se termine en fait. Mais on pense rarement à l'avenir. Qu'est-ce qui vient après? Et je pense que c'est très important de commencer à réfléchir. Qu'est-ce qu'on attend d'un enfant qui a perdu toute sa famille ou d'une population qui a été emprisonnée à ciel ouvert pendant 20 ans et qui maintenant elle est complètement décimée? Comment on voit leur avenir? Quand on va signer la paix ou parler de la paix, est-ce qu'on pense aussi à leur avenir ou c'est juste... Et moi, je pense que les répercussions de n'importe quel conflit, de n'importe quel moment important, sont beaucoup plus importantes que ce qu'on pense. Et c'est pour ça que le personnage principal, Salma, elle a 22 ans. C'est une gamine. C'est toute une nouvelle génération qui a vécu ça, qui a vécu le traumatisme, qui a vécu les images, qui a vécu la perte des valeurs, surtout. Parce que le monde perd ses valeurs aujourd'hui.
2: Alors Salma, il y a une rupture au sein de la famille hein, et elle est face à ses parents et son frère qui, eux, pensent à leurs affaires, au business.
4: Look, Egypt is a very, very large market, especially for nuts.
2: Et elle voit les images qui se déroulent devant ses yeux. Qui est Salma?
3: Salma, c'est une jeune femme d'une génération que moi j'appelle la génération sacrifiée, la Generation Z. On les accuse de plein de choses, hein, ces jeunes avec leur portable. Et... Mais en fait, moi je pense qu'on se trompe. Ces jeunes, ils sont beaucoup plus impliqués qu'on ne le pense. Et puis, ils sont sacrifiés parce qu'on leur laisse un monde qui est un monde détruit, avec des conflits partout. Écologiquement, ça se voit, hein. Il fait plus chaud en France cet été qu'au Caire. Et le plus grave, c'est un monde qui a perdu ses valeurs.
2: Vous avez intitulé la pièce « Salma, mon amour ». Est-ce que c'est en elle que vous placez l'espoir?
3: Oui, juste une petite anecdote. Moi, je vole les titres, en fait. Dans tous mes spectacles, je vole les titres. Et pour ce spectacle, j'ai volé le titre de « Hiroshima, mon amour » et « Amira Hobbe Anna » de Sorat Hosni, le film égyptien des années 70, la comédie musicale. Ça n'a rien à voir, le sujet et tout ça. Mais j'aime bien faire des références, des petits clins d'œil aux spectateurs. Oui, c'est l'espoir, en fait. Cette génération qu'on pense perdue, l'espoir est en elle. Et il faut essayer de l'aider dès maintenant.
2: Merci, Ahmed El Attar. Bon festival.
3: Merci.
0: Ahmed El Attar, il était interrogé par Muriel Mahalouf avec Benoît Gouttorbe à la technique.
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0: Et certains l'appellent le mal du siècle, le mal de dos. Comment l'éviter? On en parle avec Caroline Paré et son invité.
6: Jean-Christophe Berlin, bonjour.
7: Bonjour.
6: Vous êtes kinésithérapeute spécialisé en médecine du sport. Comment identifier les postures du quotidien qui peuvent créer ou accentuer certaines douleurs au niveau du dos?
7: La première des choses, c'est on passe beaucoup de temps assis. En fait, dans le secteur tertiaire, c'est-à-dire ce qui nous intéresse, quand on travaille en ville, dans un bureau, ou même assis à une voiture, par exemple, on passe beaucoup de temps assis. La position assise, c'est la plus mauvaise pour le dos, en fait, puisque le dos, c'est immobile, ça doit bouger, et quand on est assis, on est immobile. Et la plupart des détériorations de la colonne vertébrale viennent du fait qu'on est à peu près 8 heures par jour assis, ce qui est beaucoup trop.
6: Alors, il y a le soulagement, mais il y a aussi le renforcement musculaire. Pourquoi est-ce qu'il est important pour prévenir ces douleurs dorsale?
7: Justement, quand on est en position assise toute la journée, en fait, les muscles se relâchent complètement, les articulations en fait ont trop de pression, et les muscles bien toniques, en fait, permettent de soulager les vertèbres, c'est-à-dire qu'en fait elles les maintiennent. Et si les muscles disparaissent, ben, en fait, progressivement, les vertèbres finissent par s'altérer. Donc il faut maintenir une musculation suffisante et bien tonique, en fait.
6: Et si on est, par exemple, à son bureau 8 heures par jour, il faut s'arrêter de temps en temps, faire un tour, qu'est-ce qu'on fait?
7: Oui, alors, effectivement, aujourd'hui, je pense que les patrons ont compris que c'était important de préserver la santé des employés et qu'en fait ils laissent du temps pour se lever, donc il faut se lever toutes les deux heures, c'est comme en voiture en fait, il faut s'arrêter toutes les deux heures, aller marcher un petit peu, mais on peut aussi faire des exercices, et les exercices que je propose dans mon livre, on peut les faire tout à fait à son bureau et même assis. Donc il ne faut pas hésiter à faire des exercices qui vont compenser un petit peu cette inactivité que l'on a dans la journée. Donc faire des exercices, se lever toutes les deux heures, bouger, marcher, c'est ce qu'il y a de mieux. Il ne s'agit pas d'aller dans une salle de gym, hein, il ne s'agit pas de ça, il ne s'agit pas non plus de faire des manipulations, il s'agit de bien bouger un petit peu pour essayer de compenser cette inactivité.
6: Jean-Christophe Berlin, justement, ce livre, c'est Mal de dos, publié aux éditions Le Courrier du Livre. Et aujourd'hui, on va parler des nouvelles pistes de traitement qui suscitent l'espoir dans la prise en charge du cancer du pancréas, l'un des cancers aux pronostics les plus défavorables. Nous recevons le professeur Pascal Hamel au parcours reconnu à l'échelle internationale dans le cadre de la recherche et de la prise en charge des lésions et tumeurs du pancréas. 9h10, 1h10, temps universel, c'est l'heure du rendez-vous. 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
8: A tout à l'heure, Caroline Paré, le retour de l'actualité africaine dans 3 minutes, mais d'abord de la musique avec le duo légendaire Neg Marron. 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

0: 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Le retour de l'actualité africaine dans une minute.
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4: Et maintenant, je crois que nous allons pouvoir vous quitter, auditeurs amis, en vous souhaitant une excellente journée à tous.
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6: Dans un bocal tourne un poisson rouge, ou jaune si vous préférez. La couleur importe peu du moment qu'on le dit. Un chat gris le regarde faire. Dans son œil rond, plus rien ne bouge, sauf le poisson qui continue de tourner en rond. Mais puisque ça lui chante, il fait comme il a envie. Le chat le fixe et n'en perd pas une goutte. Le poisson, qui le voit comme derrière une loupe, doit trouver sa louche et se demande quel est cet affreux animal qui le fixe comme une carpe. Le chat comprend enfin que c'est un poisson en chat, lequel se demande comment ce cousin qu'il ne connaissait pas peut chasser à chat-perché au-dessus de son élément transparent. Cette histoire est à n'y rien comprendre. Bon, elle finira d'elle-même par tomber à l'eau. Mauvaise pêche à Sainte-Amandine trouvera chez lui boîte de sardines. Mauvaise pêche à Sainte-Amandine trouvera chez lui boîte de sardines.

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1: Il est 5h en temps universel, une heure de plus à Rabat, 7h ici à Paris.
2: Clotilde Dumay.
1: Et dans quelques heures, ce sera le coup d'envoi du premier quart de finale du Mondial de football France-Maroc. Bonjour à tous, on va largement revenir sur ce choc entre les deux nations tout au long de ce RFI matin. Aux côtés des supporters français et marocains, on les écoutera d'ailleurs dans quelques minutes dans votre journal. Bonjour Julien Coquel-Rohem.
3: Bonjour Clotilde, à la une également la canicule qui continue de s'étendre en Europe et notamment en France. 72 départements placés en vigilance orange aujourd'hui. La troisième vague de chaleur en un peu plus d'un mois seulement s'installe jusqu'à la semaine prochaine et inquiète les éleveurs qu'on va entendre dans un instant. À la une également une nouvelle nuit de frappes américaines sur l'Iran et de ripostes de Téhéran dans le Golfe. Donald Trump souffle le chaud et le froid sur la question des négociations. On part aussi au Venezuela où le bilan du double séisme continue de s'alourdir et où la solidarité qui comble encore l'absence de l'État dans les ruines.
1: Un nouveau triste record climatique dévoilé ce matin.
3: Par l'Observatoire climatique de l'Union européenne, le programme Copernicus révèle que l'Europe occidentale a connu le mois de juin le plus chaud de son histoire, et ce n'est pas vraiment une surprise, alors que la canicule de la fin du mois a vu les températures atteindre des niveaux inédits dans plusieurs pays. Le réchauffement climatique causé par l'activité humaine se manifeste cet été plus que jamais sur le continent européen. Une troisième canicule en un peu plus d'un mois s'abat en ce moment, notamment sur la France. 72 départements placés en vigilance orange ce matin et un épisode sévère et durable selon Météo France. La France qui a eu à peine une semaine de répit et les conséquences des vagues de chaleur à répétition qui se multiplient notamment pour l'agriculture. Plus de 9000 tonnes d'animaux morts ont été déjà prises en charge par l'État. Les élevages les plus touchés se situent dans le Grand Ouest et tout en essayant de s'adapter, les éleveurs sur place ne cachent pas leur inquiétude. Reportage en Charente, Jeanne Bartoli.
4: C'est vrai que quand la semaine dernière, il y a 15 jours, ils avaient annoncé les 43 degrés qu'on a eu. J'étais vraiment inquiet. J'ai dit, mais comment ça va? Les animaux vont réagir?
5: Bertrand Feunier est éleveur porcin à Rouillac, un élevage hors sol, des bâtiments fermés. De quoi inquiéter alors que le dernier épisode de canicule a fait trembler les éleveurs?
4: Oui, un éleveur qui a perdu 17 truies au moment de la mise bas par des fortes températures, 34 dans les salles et les truies n'ont pas supporté.
5: Bertrand Feunier, lui, n'a perdu que 3 porcelets grâce à un système de cooling, une brumisation qui fait descendre de plusieurs degrés la température à l'intérieur des bâtiments. Et les éleveurs hors sol ne sont pas les seuls à souffrir. Éric Germont est paysan bio à la tête d'un petit cheptel de vaches limousines, un modèle d'élevage qu'il revendique.
6: Je pensais être blindé pour 2050 et on se rend compte que même moi je souffre. On n'aura qu'à une longueur d'avance, on souffrira moins que les autres.
5: Pourtant, à 39 degrés à l'ombre, même lui a dû adapter son travail.
6: Mais oui, le matin, en fait, il faut se lever aux aurores. Quand il fait vraiment chaud, je me lève à 5h30. Puis dès à 6h, je suis dans les vaches pour les manipuler ou les changer de champ. Parce qu'en fait, à cette heure-là, c'est encore frais. Et puis, elles sont pas agressives. Mais le souci, c'est que on commence tôt le matin, on finit tard le soir, même si l'après-midi je fais une grosse sieste, tranquillement en fait on s'épuise un petit peu.
5: Placé en vigilance orange, le département de la Charente devrait connaître jusqu'à dimanche des maximales supérieures à 40 degrés. Jeanne Bartoli, de retour de Rouillac et Chabanais, RFI.
3: Et la canicule couplée au manque de pluie et au vent chaud qui fait aussi se multiplier les incendies. 7800 hectares ont brûlé en France depuis le début du mois de juillet. Un jeune pompier est mort hier en Savoie alors qu'il combattait l'un d'entre eux. Le Haut Conseil pour le climat affirme à l'instant que la France n'est pas prête face au réchauffement climatique. Il évoque des politiques insuffisantes et la nécessité d'un changement d'échelle.
1: Dans l'actualité également, Julien, une deuxième nuit consécutive de frappes américaines sur l'Iran.
3: 3 morts dans l'ouest du pays selon un média d'État. Et la riposte habituelle désormais de Téhéran dans le Golfe. L'armée américaine affirme avoir visé 90 sites dans le pays, alors que les gardiens de la Révolution affirment avoir répondu par des attaques sur les bases américaines au Koweït et à Bahreïn. Donald Trump a estimé hier que le cessez-le-feu entre Washington et Téhéran était terminé après des frappes imputées à l'Iran sur des navires dans le détroit d'Ormuz. Mais il souffle une fois de plus le chaud et le froid, Vincent Souriau.
7: D'un côté, il y a cette nouvelle salve de frappes violentes le long des côtes iraniennes. Explosion signalée dans au moins 2 localités proches du détroit d'Ormuz, ainsi qu'autour de la ville portuaire de Bushehr qui abrite une centrale nucléaire civile. L'armée américaine répète qu'elle tient l'Iran pour responsable responsable des récentes attaques visant des navires commerciaux, après que Donald Trump s'en est pris de manière outrancière hier aux responsables iraniens qu'il a traités d'ordures, de vicieux et de menteurs, menacés de rétablir le blocus maritime et de s'en prendre à des infrastructures civiles. De l'autre, il y a cette porte ouverte très floue à une éventuelle poursuite des négociations. Le président américain écarte une reprise durable des hostilités. Il maintient que l'Iran veut à tout prix conclure un accord et il laisse à son équipe de négociateurs le soin de maintenir le dialogue. Autrement dit, retour à la case départ après l'échec des discussions techniques de Doha il y a 8 jours. Malgré la communication très optimiste de la Maison-Blanche fin juin au moment de la signature du protocole d'accord, il n'y a toujours pas de consensus sur les deux sujets cruciaux que sont le programme nucléaire de l'Iran et le contrôle du détroit d'Ormuz. Vincent Souriau, Washington RFI.
3: Et l'Iran qui continue d'adopter une position inflexible sur le détroit d'Ormuz, il ne sera ouvert que selon des dispositions iraniennes, affirme ce matin le négociateur en chef de Téhéran.
1: Donald Trump qui souffle aussi le chaud et le froid sur l'OTAN.
3: Après avoir maintes fois menacé de la quitter, après de nouvelles critiques à Ankara, le président américain a finalement rassuré ses alliés hier en affirmant vouloir rester dans l'Alliance Atlantique. Il a aussi franchi un cap dans son soutien à l'Ukraine en autorisant le pays à produire des missiles Patriot sur son territoire. À l'issue d'une rencontre avec Volodymyr Zelensky, la Russie fustige des décisions irresponsables alors que les 32 pays de l'OTAN ont réaffirmé hier leur soutien à Kiev.
1: C'était il y a tout juste un an à la Maison-Blanche.
3: 5 chefs d'État africains, les dirigeants du Libéria, du Sénégal, de la Mauritanie, de la Guinée-Bissau et du Gabon étaient reçus à Washington et Donald Trump vantait devant eux le grand potentiel économique du continent. Leur rencontre s'était concentrée sur des questions de relations commerciales, d'investissement, mais surtout les minerais stratégiques contenus dans le sol de ces pays. Quelles avancées un an après ? Qu'a permis ce voyage ? Alexis Bédu, un accord cadre est en passe d'être signé avec Nouakchott et le Gabon multiplie également les discussions.
8: Le manganèse gabonais est vital pour Washington, dépendant de ce minerai essentiel pour les batteries électriques. S'il n'y a pas eu d'accord global signé, le contact est permanent, nous dit-on. La société américaine Millennial Potash poursuit, elle, son projet de mine de potasse à Mayumba, dans le sud du pays. Côté mauritanien, on se réjouit. Un accord cadre devrait être signé dans les prochaines semaines, c'est ce qu'assure Ahmed Taleb Mohamed, conseiller technique au ministère des Mines de Mauritanie.
9: Les relations avec les États-Unis sont exemplaires. Il y a beaucoup de choses qui se passent entre les deux pays et on travaille sur un cadre de coopération dans le domaine minier. On s'oriente beaucoup plus vers ces minéraux stratégiques, ces minéraux du futur, c'est le lithium, les terres rares.
8: Au Libéria, la marotte américaine, c'est le Liberty Corridor, un chemin de fer qui permettrait l'acheminement du fer guinéen des monts Nimba vers le port de Buchanan au Libéria. Mais le projet porté par la société américaine Ivano semble patiner. Le Sénégal est toujours en cours de rédaction de son nouveau code minier. Aucune annonce majeure avec les États-Unis. En Guinée-Bissau, le dossier central, c'est le pétrole. Le producteur américain Chevron a acquis il y a quelques mois 2 nouveaux permis d'exploitation offshore.
3: Alexis Bédu.
1: Ils sont les derniers Africains en lice à la Coupe du Monde de football. Les Lions de l'Atlas défient ce soir les Bleus.
3: Le Maroc face à la France en quart de finale du Mondial. 4 ans après avoir perdu 2-0 face aux Bleus en demi. Le sélectionneur marocain Mohamed Wahbi l'assure aujourd'hui. Ils joueront ce match le couteau entre les dents. Et la détermination n'est pas moindre chez les supporters marocains qui seront ce soir en tribune à Boston. Frédéric Suto les a rencontrés.
10: On se voit tous les supporters du Maroc ici. On s'est donné rendez-vous. Parce que pour nous, le support du Maroc, c'est très important.
11: Ils se sont donné rendez-vous au Boston Common, le plus ancien parc de la ville et même des États-Unis. Des supporters marocains dans toutes les allées en cette fin d'après-midi. Des drapeaux rouges et verts, retrouvailles et répétitions générales avant le match de ce jeudi.
12: J'ai vu tous les matchs, sauf Haïti et l'Hollande.
13: Moi, j'étais à Houston et j'ai abandonné mon billet d'avion et je suis venu à Boston.
11: Il y a ceux qui viennent du Canada ou qui vivent ici aux États-Unis et il y a tous ceux arrivés le matin même du Maroc. 12 vols spéciaux ont été affrétés.
14: Exceptionnel qui font de Casablanca à Boston. On est venu, le vol était rempli.
11: Et comment vous avez été choisi ? Enfin, comment ça se passe quand on est au Maroc et qu'on veut venir ?
14: C'est premier arrivé, premier servi. Oh, arrête de parler de parfum.
11: Le soleil décline, gardez des forces pour le match, c'est l'heure des pronostics.
15: 1-2-1 pour le Maroc ou 3-2 pour le Maroc ?
16: Mon souhait, c'est que Mbappé, Dembélé et Olysée ne soit pas en forme.
11: Frédéric Suteau, Boston, RFI.
3: France-Maroc, premier quart de finale de cette Coupe du Monde à partir de 20h, temps universel, match à suivre en direct et en intégralité sur RFI si vous nous écoutez en Afrique.
1: En attendant, il est 1h10 à Caracas. Le Venezuela continue de compter ses morts.
3: Deux semaines après le double séisme qui a frappé le pays, les chiffres officiels font état désormais de 3 811 décès. Le nombre de disparus oscille entre 10 000 et 50 000 selon les estimations. Deux semaines après, le manque d'action des autorités est toujours critiqué. Et c'est pour l'instant sur la solidarité qu'il faut toujours compter, notamment pour se faire soigner. Alice Campagnol.
17: Maribel Sanchez est chirurgienne esthétique à Caracas. Depuis le tremblement de terre, elle a abandonné sa clinique et tous les jours, elle vient dans ce quartier où plusieurs tours se sont effondrées.
18: Votre tension est un peu élevée. Cherche-moi le captopril dans les antihypertenseurs. Il y a beaucoup d'hôpitaux de campagne qui ont vraiment de tout, c'est vrai. Mais les gens ne vont pas abandonner les lieux. Ils ont leurs proches ici, enterrés sous les débris. Donc, ou bien les médecins, nous venons sur place, ou bien les patients décompensent.
17: Le coffre de son 4x4 fait office de pharmacie. Elle a installé une table en plastique, deux tabourets et les patients défilent. Les besoins sont grands pour toutes les familles qui organisent désormais leur vie dans la rue face aux ruines.
18: Aujourd'hui, par exemple, nous avons eu des patients déshydratés, extrêmement affaiblis, des problèmes de peau dus au soleil ou à la gale, à cause des conditions dans lesquelles ils vivent et ils dorment, ou à cause des habits qui leur ont été donnés.
17: Si la solidarité des Vénézuéliens pallie pour le moment l'absence de l'État, Maribel et tous les volontaires devront bientôt retourner à leur vie quotidienne. Alice Campagnol, Caracas, RFI.
3: Et pour financer la reconstruction, la présidente par intérim du Venezuela, Delcy Rodriguez, annonce de son côté avoir demandé au roi Charles III le dégel de quelques 30 tonnes d'or vénézuélien visé par des sanctions et bloqué dans les réserves de la Banque d'Angleterre.
1: Enfin, l'actualité politique en France et ce flou persistant à gauche de l'échiquier.
3: Alors qu'à gauche, Jean-Luc Mélenchon reste le seul à s'être vraiment lancé, les autres partis peinent toujours à s'accorder sur leur stratégie. À un an de la présidentielle, le Parti Socialiste va tenter d'avancer aujourd'hui avec un vote des adhérents, Charlotte Urien-Tomaca.
19: Faute d'accord sur les règles de désignation du candidat pour 2027, les militants socialistes tranchent ce jeudi. Deux options s'offrent à eux. Olivier Faure défend une primaire ouverte aux militants du PS, de place publique et aux sympathisants, moyennant la somme de 2 euros. Boris Vallaud et Nicolas Mayer-Rossignol plaident eux pour un vote réservé aux seuls militants socialistes et au parti du pôle socialiste. Le principal désaccord porte donc sur le corps électoral. Plusieurs socialistes sont déjà candidats, comme Jérôme Guedj, Philippe Brun ou Karim Bouamran. Olivier Faure, lui, entretient le suspense. Si le vote des militants lui donne raison, le premier secrétaire du PS pourrait alors se jeter dans la bataille. À noter que le vote a lieu de 17h à 22h, au moment où sera donné le coup d'envoi du quart de finale de la Coupe du Monde entre l'équipe de France et le Maroc. Il sera impossible de voter à distance.
3: Charlotte Urien-Tomaca avec le que ce soit pour ce vote ou pour le match de ce soir, je ne vous demanderai aucun pronostic.
1: Il vaut mieux. Merci beaucoup, Julien Coquelorraine. 5h13 en temps universel. Et ce dilemme, donc aujourd'hui, pour les binationaux France ou Maroc, l'une de ces deux nations, en tout cas, sera qualifiée pour la demi-finale du mondial de football. Une partie de la diaspora marocaine est de retour au pays pour vibrer avec les Lions de l'Atlas, peu importe finalement l'issue du match.
20: On ne peut pas être perdant, mais quand même derrière le Maroc, on aime aussi la France. Donc
21: là, on est sur un match vraiment frère, avec une énorme notion de respect, de fraternité et d'union. Et finalement, peu importe l'issue de ce match.
1: Voilà, reportage à Casablanca dans le prochain journal Afrique. Ce sera dans un gros quart d'heure. On va analyser ce match d'un point de vue sportif, évidemment, mais aussi d'un point de vue économique avec Stéphane Genest. Ce sera dans une heure. Ce mondial qui devient par ailleurs de plus en plus politique. Ça, on en parlera avec Guillaume Nodin juste avant le prochain journal international. L'actualité, c'est aussi la fin du sommet de l'OTAN et Donald Trump qui baisse peut-être d'un ton avec ses alliés. Bonjour Arnaud Pontus.
22: Bonjour Clotilde, bonjour à tous.
1: Après les dernières déclarations déclaration du président américain. Vous ferez réagir à votre invité Muriel Domenac, ancienne ambassadrice de France auprès de l'OTAN.
0: Et oui, il y avait beaucoup d'amour dans la pièce, beaucoup d'unité, a osé le président américain à l'issue de ce sommet de l'OTAN. Et pourtant, quelques heures plus tôt, Donald Trump n'avait pas ménagé ses alliés en disant ne pas être content de l'OTAN, qui ne l'a pas aidé en Iran. Pas content de l'Espagne non plus, menacée de guerre commerciale. Pas content de ne pas avoir pu prendre non plus le Groenland. Au-delà des déclarations et ce qu'elles disent de l'état de l'Alliance Atlantique, on demandera à Muriel Domenac ce qu'elle retient de ce rendez-vous. L'OTAN est-elle plus forte ou affaiblie? Les réponses tout à l'heure de celle qui fut ambassadrice de France auprès de l'OTAN de 2019 à 2024.
1: Rendez-vous vers 6h20 temps universel, 8h20 heure de Paris. Et puis notre autre invité dans RFI Matin, c'est un défenseur des droits de l'homme à Lyon-Tin pour parler de Fonny Kemenge et Mamadou Biloba, ces deux figures de la société civile guinéenne disparues depuis 2 ans, jour pour jour. Rendez-vous dans un peu moins d'une heure pour en reparler. Et je vous le disais, ce sera le premier quart de finale de ce mondial. France-Maroc affiche qui devrait encore attirer des millions de téléspectateurs et aussi de nombreux clients dans les bars. Alors pour rester vigilant et limiter les violences sexistes et sexuelles pendant ces matchs, l'association

0: stickers, des messages aussi sur la manière de réagir face aux violences sexistes et sexuelles, sur le fait qu'on te croit quand t'as été agressé, sur les bonnes manières de réagir, les bons réflexes à adopter, les personnes à prévenir et les comportements à adopter. Et ça, je trouve ça plutôt bien. En fait, quand je suis venu dans ce bar la première fois il y a une semaine, et quand j'ai vu ces messages-là sur le mur, je me suis dit « Ah cool !» C'est un bar dans lequel je reviendrai, je pense.
1: Philomène a 34 ans, elle suit les Coupes du Monde depuis la toute première étoile de la France en 1998. Alors des comportements macho pendant les matchs, elle en a vu.
0: Je pense que je suis un peu en permanence mal à l'aise avec trop d'hommes autour de moi, mais par contre, dans un bar où il y a du foot, c'est une tendance qui s'accentue parce que, en fait, ils prennent beaucoup de place, ils font beaucoup de mouvements avec leur corps, ils sont très tactiles et puis aussi ils nous traitent différemment. Ah, ils passent devant la table, ah, ils nous font des commentaires. C'est vraiment une autre attitude que si des meufs étaient avec nous, ils sont beaucoup plus bruyants.
1: Pour Claudia, une des gérantes du bar, participer au dispositif Her Game 2 allait de soi. 40% des supporters de football sont des femmes et pourtant dans son bar, lors des matchs, il y a essentiellement des hommes.
2: Moi je suis supportrice du PSG depuis des années, on n'a jamais eu de problème dans le bar, mais c'est vrai que c'est plutôt masculin et je sais qu'il y a des problèmes parfois et je trouve complètement normal qu'on intervienne en fait, que les patrons et les serveurs soient sensibilisés à ça et puissent intervenir au besoin parce que les femmes ne sont pas des enfants, donc on attend toujours, nous c'était déjà le cas avant, si on voit que le ton monte, on attend de voir ce qui se passe avant d'intervenir. Mais bien sûr que c'est normal.
1: Elle est devenue partenaire de l'association il y a seulement un mois. Her Game 2 lui a donné des outils pour prévenir les violences.
2: Ils nous ont donné des documents déjà en affichage. Donc il y a la présentation de l'asso, le contact, parce que si jamais ça va loin, ils peuvent accompagner les personnes, les victimes. Et une fiche, la France a marqué, et une fiche qui présente aussi comment procéder en fait, parce que c'est vrai qu'on peut se sentir démunis. Donc ils ont plutôt donné des outils pédagogiques à l'attention des serveurs que l'on affiche aussi.
1: L'association forme aussi les clubs, les personnels de stade et les groupes de supporters pour faire évoluer les mentalités.
3: Alors, ces violences sexistes et sexuelles, elles ne se constatent pas que dans les bars pendant les compétitions de football, elles augmentent aussi dans les foyers. Une étude publiée en 2014 par l'Université de Lancaster était consacrée aux signalements collectés dans le nord-ouest de l'Angleterre lors des Coupes du Monde 2002, 2006 et 2010. Et elle montrait une hausse des violences conjugales les soirs de match de la sélection anglaise, une hausse de 38% en cas de défaite, de 26% en cas de victoire ou de match nul. Plusieurs campagnes de prévention ont donc été mises en place cette année, Oriane Gendreau, pour sensibiliser à ce phénomène.
1: The Other Kickoff, l'autre coup d'envoi, c'est le nom donné à cette campagne de prévention anglaise apparue au début du mondial. Une métaphore pour désigner le retour des conjoints violents à la fin du match et les violences conjugales qui s'ensuivent en cas de défaite de son équipe. Au Mexique, au Canada et aux États-Unis, les trois pays hôtes de la Coupe du Monde, une campagne internationale a également été mise en place pour alerter et orienter les victimes. En moyenne, les violences conjugales entre partenaires atteignent leur pic 8 à 10 heures après les matchs. Si les associations féministes alertent sur cette hausse des violences, elles rappellent que le football n'est qu'un prétexte et que les coups donnés après un match surviennent dans des couples dans lesquels la violence existe déjà. Elles appellent à une plus forte sensibilisation des hommes tout au long de l'année.
3: Les précisions d'Oriane Gendreau pour ce dossier avant donc le début des quarts de finale de ce mondial de football. France-Maroc dès 20h, temps universel, je vous le rappelle, c'est à suivre sur nos antennes africaines. Et on va évidemment en reparler tout au long de cette journée.

0: changement de ton de Donald Trump, le président américain qui joue finalement l'unité avec ses alliés de l'OTAN à l'issue d'un sommet à Ankara, même si les propos côté américain témoignent encore régulièrement d'une certaine dissension avec les autres membres de l'Alliance, à tel point d'ailleurs que les Européens commencent à réorganiser leurs armées. En Allemagne notamment, dès la fin février 2022, le chancelier de l'époque Olaf Scholz annonçait déjà devant le Bundestag un changement d'époque pour l'armée allemande. Branle-bas de combat pour la Bundeswehr, extrait d'un grand reportage de Nathalie Versieux qu'on vous propose de réécouter sur notre antenne ce jeudi.
1: 1h du matin, le dernier métro vient de quitter la station de Jungfernheide à l'ouest de Berlin. Le sous-sol de la capitale est désormais aux mains de la Bundeswehr qui se livre ce jour-là à un tout premier entraînement.

0: de défense des dédales du sous-sol de la capitale. Détonation, appel à l'aide, le scénario de cette opération baptisée Bollwerk Berlin ou Rempart de Berlin, un convoi transportant des soldats vient d'être attaqué peu avant son entrée en gare. Il y a des otages, des blessés, des saboteurs toujours sur le site. Les soldats, une cinquantaine au total, cagoulés et lourdement armés, sautent du quai sur les voies, s'engouffrent dans le tunnel. L'exercice est une révolution pour la Bundeswehr, à qui la Constitution interdit toute intervention sur le sol allemand, hors catastrophe naturelle ou état d'urgence. Le sergent-major Marco, responsable de la manœuvre de Jungfernheide.
1: L'avenir nous dira dans quelle mesure ce scénario est réaliste. Moi, je suis d'avis que nous devons être préparés à toute éventualité, surtout ici, dans le métro de Berlin. C'est pourquoi, personnellement, je trouve très important que nous nous entraînions exactement à cet endroit.
0: Il est entre-temps 3 heures du matin dans le métro de Jungfernheide. Les assaillants sont neutralisés. Les blessés fictifs de l'entraînement, une quinzaine d'hommes, reçoivent les premiers secours couchés à même le sol de la gare. L'heure d'un premier bilan pour le sergent-major Marco.
1: L'exercice s'est très bien passé, je trouve. Mes hommes se sont comportés de façon très professionnelle. Chacun savait ce qu'il avait à faire.
2: Voilà, un extrait de ce grand reportage de Nathalie Versieux à écouter en entier sur RFI à partir de 17h10 temps universel. 7 projets destinés à relier par voie fluviale la région parisienne à la Belgique et aux Pays-Bas. Nouvelle mobilisation aujourd'hui des opposants contre le canal Seine-Nord-Europe. Et c'est la question d'environnement du jour, hein, Florent Guignard. Ce canal est-il vraiment indispensable ?
3: C'est en tout cas un de ces projets pharaoniques par lesquels l'homme entend marquer sa trace, modifier la nature et les paysages au nom du développement économique. Un projet controversé, critiqué pas seulement par les mouvements écologistes. La Cour des comptes, par exemple, toujours très vigilante sur la dépense publique, elle s'inquiète d'une facture qui pourrait atteindre les 10 milliards d'euros. Il s'agit de creuser un canal de 107 km de long et 50 mètres de large, un projet essentiellement soutenu par les élus locaux et en premier lieu par le président de la région des Hauts-de-France, le nord de la France, Xavier Bertrand, qui jure qu'il s'agit d'un projet écologique.
4: La transformation de la région se fera en tenant compte de ce qu'est ce nouveau défi climatique. Et c'est donc la décarbonation. Décarbonation et logistique, c'est le canal Seine-Nord-Europe.
2: Alors est-ce que ce projet de canal permettrait vraiment de décarboner le transport ?
3: Alors, en tout cas, c'est l'argument principal de ses partisans. Utiliser les voies fluviales plutôt que la route et les camions pour transporter les marchandises entre la région parisienne et les ports d'Anvers en Belgique et de Rotterdam aux Pays-Bas. Notons qu'il existe déjà un moyen de relier par voie fluviale la région parisienne à un grand port, c'est la Seine, tout simplement, entre Paris et Le Havre. Et elle a le mérite d'exister. Les adversaires du canal dénoncent en fait un projet très 20e siècle. On va écouter Valentin, il ne veut donner que son prénom, porte-parole des soulèvements de la terre et du collectif contre ce méga canal.
5: Il est dans une logique d'exportation, de mondialisation, qui n'est plus pertinente au moment du dérèglement climatique, puisqu'on est quand même dans l'idée normalement de plus relocaliser, éviter qu'il y ait plus de CO2, etc. Le transport maritime n'est pas propre, il se base sur du fioul, enfin voilà, des choses qui sont problématiques écologiquement parlant.
2: Mais ce ne sont pas les seuls arguments environnementaux, hein, Florent.
3: Et non, quand on touche à la nature, ça fait forcément des dégâts. Est-ce que le jeu en vaut la chandelle ? Non, répond Valentin.
5: Ça va être 10 fois le tunnel sous la Manche en termes de déblé. Il va en prendre plus de 3300 hectares d'emprise de terres agricoles et de terres humides, menacer 300 espèces protégées. Il va y avoir la création d'une méga bassine parce qu'ils pensent que le canal ne va pas rester en eau vu de la sécheresse. Donc il y aura une méga bassine qui va faire plus de 22 fois celle de Sainte-Soline.
3: Sainte-Soline, la méga bassine dont on vous a beaucoup parlé, destinée à l'irrigation de l'agriculture, sauf que là ce serait juste pour faire circuler d'énormes porte-conteneurs.
2: Alors, c'est pas la première fois qu'un projet de canal suscite la controverse en France.
3: Et non, il y a eu le canal Rhin-Rhône, un long serpent de mer, si j'ose dire. Il avait été finalement enterré en 1997 au nom de la gauche plurielle. C'était une des conditions des écologistes pour participer au gouvernement Jospin. Canal abandonné faute de financement et pour sauver la biodiversité. Mais aujourd'hui, ce serait pour sauver le climat qu'on construirait le canal Seine-Nord-Europe. et on appellerait ça du greenwashing.
2: La question d'environnement avec Florent Guignard. Allez, dans quelques minutes, l'actualité africaine. Mais juste avant, un titre 100% camerounais, NG Body. C'est dans le dernier album des Berry Boys Club, le collectif qui a travaillé sur ce titre avec un autre artiste camerounais, un loco. C'est le choix des programmateurs de RFI pour ce matin.

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4: Et maintenant, je crois que nous allons pouvoir vous quitter, auditeurs amis, en vous souhaitant une excellente journée à tous.
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6: Dans un bocal tourne un poisson rouge, ou jaune si vous préférez. La couleur importe peu du moment qu'on le dit. Un chat gris le regarde faire. Dans son œil rond, plus rien ne bouge, sauf le poisson qui continue de tourner en rond. Mais puisque ça lui chante, il fait comme il a envie. Le chat le fixe et n'en perd pas une goutte. Le poisson, qui le voit comme derrière une loupe, doit trouver sa louche et se demande quel est cet affreux animal qui le fixe comme une carpe. Le chat comprend enfin que c'est un poisson en chat, lequel se demande comment ce cousin qu'il ne connaissait pas peut chasser à chat perché au-dessus de son élément transparent. Cette histoire est à n'y rien comprendre. Bon, elle finira d'elle-même par tomber à l'eau. Mauvaise pêche à Sainte-Amandine trouvera chez lui boîte de sardines. Mauvaise pêche à Sainte-Amandine trouvera chez lui boîte de sardines.

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1: Il est 6h en temps universel. Merci d'écouter RFI.
2: Clotilde Dumay.
1: Le journal international. Bonjour Gaëtan Plenel.
3: Bonjour Clotilde, bonjour à tous.
1: En Iran, l'inhumation de l'ayatollah Ali Khamenei repoussée de quelques heures après une nouvelle nuit de frappes américaines dans le pays.
4: On est à Mashhad, là où aura lieu la cérémonie et où une grande foule s'est rassemblée dès hier. Un pays de moins dans la liste américaine des pays soutenant le terrorisme, la Syrie. L'annonce a été faite hier en plein sommet de l'OTAN à Ankara. Un sommet au cours duquel Donald Trump a fait part de son intention d'autoriser l'Ukraine à fabriquer elle-même des missiles patriotes. Dans ce journal également, 2 ans depuis la disparition de Fonike Mengue et Biloba en Guinée. Le football, le début des quarts de finale du Mondial, France-Maroc ce soir, et puis la canicule en France qui s'invite au Festival d'Avignon.
1: Les funérailles auront duré 6 jours à travers l'Iran et même l'Irak.
4: Mais c'est bien en Iran qu'elles s'achèvent ce jeudi à Mashhad, au lieu du chiisme dans le nord-est du pays, la ville de naissance du guide suprême Ali Khamenei, et c'est là qu'il sera inhumé tout à l'heure. Mais un petit peu plus tard que prévu, cérémonie reportée à 14h heure locale, sans raison officielle avancée pour l'instant. Mais ce report, il intervient après une nouvelle nuit de bombardements américains qui ont provoqué notamment une suspension de la liaison ferroviaire entre Téhéran et Mashhad, justement. Ça pourrait donc réduire l'affluence à laquelle les autorités disaient s'attendre pour ses obsèques. Elle parlait de 15 millions de personnes. Reste qu'une partie de la foule s'est bel et bien rassemblée dès hier. Une foule qui pleure et qui crie sa colère, son envie de vengeance. Reportage de notre envoyé spécial à Mashhad, au milieu des chants religieux, des portraits de martyrs, des drapeaux iraniens et des bannières à la gloire de la résistance. Sami Boukhalifa.
5: Mausolée de l'imam Reza à Mashhad, au lieu de la spiritualité chiite. C'est ici qu'est enterré ce jeudi Ali Khamenei, l'ancien guide suprême iranien, tué le 28 février dernier dans une frappe israélo-américaine.
6: Je m'appelle Madame Maliki. Nous sommes ici pour notre guide suprême, notre martyr, pour nos enfants tués durant la guerre, pour nos chefs militaires. Et nous sommes ici pour protester contre ces maudits Américains et Israéliens qui ont assassiné ce que nous avons de plus précieux, notre jeunesse. Nous réclamons aussi vengeance pour la mort de notre être cher, le père de notre nation.
5: Bonjour, comment vous vous appelez ?
7: Mahdi Hassan.
5: Et qu'est-ce que vous ressentez à venir ici pour l'enterrement de votre guide suprême ?
8: Je suis à la fois heureuse d'être ici et triste en même temps. J'aimerais que ces funérailles se poursuivent indéfiniment pour toujours sentir la présence de notre guide et porter son deuil.
5: Et comment vous vivez cette reprise des bombardements en pleine semaine de funérailles ?
8: Ça vous surprend de la part des gens à qui nous avons affaire ? Ces gens qui nous bombardent n'ont pas une once d'humanité en eux.
5: La foule crie « Mort à l'Amérique, mort à Israël ».
8: Moi, en tant que jeune iranienne, comme mes nombreux amis, nous sommes prêts à tout pour soutenir la République islamique. Nous sacrifierons notre sang, notre vie, notre famille, tout ce que nous avons pour l'Iran.
4: Et selon les médias iraniens, 3 personnes ont perdu la vie cette nuit dans les frappes américaines que j'évoquais et qui ont visé quelques 90 cibles dans le pays. Le président américain menace de frappes bien pire encore si des navires continuent à être pris pour cible dans le détroit d'Ormuz. De son côté, l'Iran a répliqué en attaquant des bases américaines au Koweït et à Bahreïn. Soyons clairs, si vous frappez, vous serez frappé, prévient le négociateur iranien qui ajoute que le détroit d'Ormuz ne sera ouvert qu'en vertu de modalités iraniennes et non sous la pression des menaces américaines.
1: Et tandis que les relations avec l'Iran se tendent donc encore un petit peu plus, celles entre les États-Unis et la Syrie, elles semblent continuer à se détendre.
4: Les présidents des deux pays se sont rencontrés hier à Ankara, en Turquie, en marge du sommet de l'OTAN. Et Donald Trump a confirmé une inflexion politique majeure. Les États-Unis vont retirer la Syrie de la liste des pays soutenant le terrorisme sur laquelle elle figurait depuis 1979. Et ça va avoir des effets très concrets. Sortie de l'isolement économique, dégel des avoirs financiers, levée des sanctions automatique visant les pays tiers aussi qui commerçaient avec Damas. Correspondance depuis Washington de Vincent Souriau.
9: D'après l'administration Trump, ce geste va libérer le commerce et les investissements internationaux, donner une chance à la Syrie de se reconstruire et ouvrir un nouveau chapitre pour le peuple syrien. La diplomatie américaine salue en particulier les mesures antiterroristes prises par la présidence syrienne depuis l'accession au pouvoir d'Ahmed al-Sharaa. À partir de maintenant, la balle est dans le camp du Congrès américain qui a 45 jours pour pour examiner ce retrait. Certains élus demandent plus d'efforts, plus de représentation des femmes et des minorités dans les instances gouvernementales en Syrie. Mais sauf surprise, ils ne devraient pas s'opposer à la levée de ces sanctions. Les États-Unis ont beaucoup à y gagner, car plusieurs entreprises américaines comme Chevron ou ConocoPhillips sont déjà sollicitées pour réhabiliter les champs gaziers syriens, lancer des forages pétroliers et reconstruire les réseaux électriques dans l'ensemble du pays. Vincent Souriau, Washington RFI.
4: Et Donald Trump n'a pas tari d'éloges hier à Ankara au moment de parler de son homologue syrien. Il fait un travail incroyable pour unifier la Syrie, a-t-il dit.
1: Le président américain qui décidément était de bonne humeur hier au sommet de l'OTAN.
4: Il y avait beaucoup d'amour dans la pièce. Tout était magnifique, dit-il. C'était pas gagné, lui qui se montre pourtant plutôt critique envers l'alliance transatlantique. L'OTAN qui, dans sa déclaration finale, dit affirmer son soutien indéfectible à l'Ukraine, dont le chef de l'État était présent. Volodymyr Zelensky était venu réclamer à ses alliés une augmentation de leur livraison de missiles Patriot, indispensable pour intercepter ce balistique lancé par la Russie. Et bien mieux que ça, Zelensky repart avec l'autorisation d'en fabriquer directement en Ukraine. Je dis mieux que ça, mais c'est discutable parce qu'en réalité, cette bonne intention en apparence pourrait être longue à voir le jour, Franck Alexandre.
2: Deux types d'armes font actuellement cruellement défaut aux forces ukrainiennes. Des systèmes de défense solaire Patriot pour protéger les villes bombardées par des missiles russes chaque nuit ou presque, et une artillerie roquette pour frapper dans la profondeur du dispositif militaire russe. Les redoutables roquettes ATACMS américaines seront donc produites sous licence par Rheinmetall, le géant de l'armement allemand. Quant aux missiles solaires Patriot, faites-les vous-même, a lancé le président américain à son homologue ukrainien, mais fabriquer ces missiles de haute technologie en Ukraine ne sera pas une mince affaire, nuance Léo Peria-Peigné, chercheur à l'IFRI.
3: Dans quelle temporalité se réalisent ces choses-là? Se mettre à produire des Patriotes, se mettre à produire des attaques MS, c'est vraiment pas si simple. Il faut adapter des usines, il faut surtout adapter des chaînes d'approvisionnement. On n'est pas sur quelque chose qui se fait en entournement. On voit les difficultés déjà que l'industrie européenne a eues à monter en cadence sur des objets plus simples. Mais alors là, commencer à produire des objets entre guillemets nouveaux, c'est encore un autre challenge.
2: Produire des missiles Patriot made in Ukraine prendra du temps, mais ce qui est dit est dit, et le notable changement de pied américain à l'égard de l'Ukraine a les atours d'une inflexion stratégique.
4: Franck Alexandre.
1: En football, Gaëtan, l'heure de la revanche a sonné pour les Lions de l'Atlas.
4: En 2022, le Maroc était devenu la première nation africaine à se qualifier en demi-finale d'un mondial masculin de football. Puis la France avait mis fin à ce beau parcours. Eh bien, les deux équipes se retrouvent ce soir, cette fois en quart de finale. L'heure de la revanche, on le disait, l'heure du choix du cœur aussi pour les quelques 1,5 million de Français d'origine marocaine. Oriane Gendreau.
7: Abdallah est né en France, dans une famille marocaine. Fan de football, il suit assidûment les équipes des Bleus et des Lions de l'Atlas depuis des années.
10: Pour la CAN, j'ai été derrière le Maroc et pour l'Euro, j'ai été derrière la France. Et j'ai le même sentiment l'un pour l'autre.
7: Pour cette Coupe du Monde, comme celle de 2022, ces deux équipes de cœur s'affrontent dans un match décisif. Si d'habitude, il ne prend pas parti, cette année, il va supporter les Lions de l'Atlas comme presque toute sa famille.
10: Je pense qu'il faudrait qu'il puisse gagner juste une fois, ne serait-ce que pour montrer aussi qu'il y a des nations africaines qui sont capables aussi de tenir des grosses équipes européennes comme la France.
7: D'autant que la France a déjà deux Coupes du Monde et le Maroc aucune. Nabil, marocain du côté de son père et français du côté de sa mère, ne veut pas s'avouer vaincu. Il est très fier du parcours de l'équipe marocaine qu'il suit avec son père.
11: Sur le papier, quand même, l'équipe de France est très très forte. Nous, on veut y croire. On pense qu'aucun match n'est joué avant que les 90 minutes ou les prolongations se terminent. Je pense que ce qui est important de retenir du parcours du Maroc dans cette Coupe du Monde, c'est le travail fait vraiment dans le fond et le fait que maintenant c'est une équipe qui arrive en demi, qui arrive en quart de Coupe du Monde facilement sans que ce soit un exploit, quoi.
7: Si le Maroc perd, le jeune homme s'engage quand même à soutenir avec la même ferveur l'équipe française pour faire plaisir à sa mère.
4: France-Maroc à partir de 20h en temps universel à suivre en direct sur nos antennes africaines.
1: On en reparle dans un instant dans le journal des sports. En attendant, c'était il y a deux ans, jour pour jour, en Guinée, deux figures de la société civile étaient enlevées par des hommes armés à Conakry.
4: Fonike Menge, coordinateur du Front National pour la Défense de la Constitution, et Mamadou Biloba, responsable de la mobilisation du FNDC et coordinateur national de Tournons la Page Guinée. Depuis, les autorités nient les détenir et aucune enquête indépendante correspondante n'a permis de les retrouver. On ne sait pas où ils sont, on ne sait pas s'ils sont toujours en vie. Leur famille, mais aussi l'ONU, Human Rights Watch, Amnesty International, Tournons la Page et plusieurs autres organisations dénoncent une disparition forcée et continuent d'appeler à faire toute la lumière sur ce qui s'est passé. Retour sur ce qui est devenu l'un des dossiers les plus sensibles de la transition guinéenne avec Florence Maurice.
12: Le début de l'affaire est connu. Le 9 juillet 2024, vers 23h, des hommes cagoulés et lourdement armés font irruption au domicile de Fonike Mengue à Conakry. Le coordonnateur du FNDC est emmené avec Mamadou Biloba et un troisième militant, Mohamed Sissé. Ce dernier est relâché le lendemain. À sa sortie, il affirme que les trois hommes ont été conduits sur l'île de Kassa, où ils auraient été interrogés et torturés avant d'être séparés. Depuis, plus aucune nouvelle de Fonike Mengue et de Biloba. Dès ce mois de juillet 2024, le Haut Commissariat des Nations Unies aux Droits de l'Homme demande aux autorités guinéennes de révéler où se trouvent les deux hommes ou de les traduire en justice. Deux ans plus tard, aucun juge d'instruction n'a été désigné pour enquêter sur leur disparition et les autorités nient toute implication. En France aussi, des démarches ont été menées dès 2024. Les épouses des deux militants y ont déposé une plainte pour disparition forcée visant notamment le président Mamadi Doumbouya. Pour le réseau Tournons la Page, le sort de Fonike Mengue et Biloba est emblématique d'une tendance plus large. Dans son dernier rapport publié il y a quelques jours, le réseau dénonce, je cite, une épidémie d'enlèvement en Guinée depuis 2024 dans un climat d'impunité.
4: Et les avocats français des épouses des deux militants annoncent une conférence de presse à Paris ce jeudi à 11h heure de Paris.
1: À Paris où le mercure continue de grimper.
4: Comme dans le reste de la France, et ce sera encore le cas dans les prochains jours. Nouvelle canicule, la troisième de l'année déjà. Et celle-ci, elle tombe en plein festival d'Avignon, dans le sud du pays, le plus grand festival de théâtre au monde. Forcément, ça demande un petit peu d'adaptation pour les organisateurs et pour les spectateurs. Un reportage de Muriel Mahalouf.
13: Avignon, ça reste Avignon, donc voilà, on profite quand même avec la chaleur, mais il faut faire attention.
14: À Avignon, il faut désormais composer avec la chaleur. Les festivaliers semblent en avoir pris leur parti. Le festival tente de son côté de s'adapter à des températures de plus en plus élevées. Thiago Rodriguez, directeur du festival.
15: On fait de plus en plus des spectacles le matin à 10h, à 11h, et on évite la pause méridienne. C'est pour éviter que le public circule dans les rues et fait la queue au moment de plus de chaleur.
14: Changement d'horaire, certes, mais faut-il plutôt changer de date ?
16: On en parlait en rigolant, en se disant « Ah, ben, ce serait mieux un festival en septembre. » Par rapport aux conditions météorologiques, peut-être que ce serait mieux.
17: Ah non, surtout pas dégager les dates, on ne pourra pas venir.
18: C'est vrai que le fait que ce soit en juillet, pendant les vacances scolaires, c'est un gros avantage pour ramener du public et pour faire en sorte que...
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0: chevalet, non pas Saran. Hey chevalet, non rien.
1: Un SMS de votre banque? 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
1: 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Aujourd'hui, Michel, vous évoquez ce fléau qu'est l'usurpation d'identité.
3: Eh oui. Savez-vous, Céline, qu'en France, plus de 200 000 personnes par an seraient victimes d'usurpation d'identité? Piratage de cartes bancaires ou vol de papier en sont souvent l'origine. Mais pas seulement.
1: Mais que peut-on faire avec mon identité?
3: Eh bien, avec la simple photocopie d'une pièce d'identité et un justificatif de domicile, l'usurpateur va pouvoir ouvrir des comptes en ligne à votre nom. Et là, une spirale infernale s'enclenche. Plainte déposée contre vous, interdit bancaire, fichage à la Banque de France, etc., etc.
1: Mais c'est l'enfer pour la victime. Il m'arrive de devoir communiquer à un tiers une copie de carte d'identité ou de passeport pour une location, un voyage ou autre. Dois-je m'inquiéter ?
3: Et la suite. Même auprès d'entreprises reconnues, l'envoi de documents d'identité n'est pas sans risque. L'agence Voyageurs du Monde a ainsi été victime d'une cyberattaque il y a quelques années. Et 10 000 copies de passeports ont été piratées.
1: Mais dans ce cas, y a-t-il une solution ?
3: Oui, Céline. Et elle est extrêmement simple. Pour sécuriser vos envois, l'État a développé le programme filigrane.beta.gouv, un outil archi simple. Il consiste à ajouter un filigrane à n'importe quel document. Il est disponible sur le site filigrane.beta.gouv.fr. Ce service permet d'envoyer un fichier et de choisir le filigrane à insérer. Par exemple, document exclusivement destiné à Terre d'Aventure. Ou bien, transaction du 20 octobre 2025 avec Monsieur Leleu. Et grâce à ce texte, le document envoyé ne peut en principe être utilisé par un autre usage que celui indiqué. Impossible, par exemple, pour un escroc d'ouvrir un compte bancaire avec un tel fichier. Et les fichiers originaux ne sont pas conservés sur le site. Et le fichier filigrané est effacé après son téléchargement. C'est simple, un bon réflexe à acquérir.
1: En effet, et je rappelle le site filigrane.beta.gouv.fr.
3: Au revoir.
1: Au revoir, merci Michel. C'était les chroniques de Michel de Que Choisir Ensemble Sud-Isère en partenariat avec Radio Grésivaudan et Radio Toutouille.

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1: Hey, copain! Hey, me voici la gueule! Elle est enfin toute seule! Je suis mort ce matin!

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7: 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Monsieur Chirac, vous êtes avec nous en direct, mais j'ai l'impression qu'il n'entend pas. Monsieur Chirac.
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7: Non, on ne chauffe pas l'appareil.
1: Mes chers potes, nous devons retrouver toute la force mobilisacorde du mot patrioniage. Nous avons marqué des pets pour l'énergie du fumage, avec tous nos partoirs. Je pense d'abord à tous les comprimés au service de la casse, avec le système par saccage, face au chantronal, mois après mois. Déjà près de 160 000 chômeurs gassent en cage. Ce projet, c'est la récrimination. Au fondement même de la récrimination, il y a le métro pour tout, au service des habitants des carcasses en difficulté. Tout pété. Mes chers potes, la France a toujours surmonté les défis auxquels elle était terre. À chaque fois, elle en est sortie pétée. La réponse, c'est la fraction, c'est la récrimination. Et vive la quête.
8: On fait pas une deuxième prise? Comment?
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1: Merci de rester avec nous à l'écoute de RFI. Il est midi à Paris et 10h en temps universel. Le journal, c'est tout de suite avec vous, Karine Bellicha, bonjour.
2: Bonjour Caroline, bonjour à tous. À la une, s'agit-il d'un véritable basculement américain en faveur de Kiev? Désormais, l'Ukraine pourra produire elle-même des missiles Patriot vitaux pour contrer les attaques russes. Donald Trump l'a promis à Volodymyr Zelensky hier au sommet de l'OTAN. Les Européens restent prudents. Nouveaux bombardements américains en Iran la nuit dernière. Nouvelle réplique de Téhéran dans les pays du Golfe. Jour de l'enterrement de l'ancien leader du régime, tué au premier jour de la guerre en février. Et puis l'éclipse est totale, star emblématique des années 80, avec sa voix rauque, inoubliable.

0: Katsenkova.
1: L'annonce de Donald Trump est vue comme un signal positif à Strasbourg, mais pas forcément comme une garantie. Thomas Pellerin-Carlin, député du groupe socialiste et démocrate, reste sur ses gardes.
2: Il faut être stupide pour faire confiance à Donald Trump. Depuis qu'il a compris que l'Ukraine était en train de gagner de la guerre, Trump a changé au moins une partie de son discours. On le note, mais personne ne doit faire confiance à Donald Trump. Donc ce discours-là, il est intéressant, et on va voir si ça se traduit en actes.
1: Un doute que ne partage pas entièrement Bernard Guetta, l'eurodéputé du groupe centre-libéral Renew, veut lui croire à un vrai basculement américain en faveur de Kiev.
3: C'est dit, et il y a de grandes chances que ça se réalise, parce qu'il y a un revirement de la Maison Blanche, et ce revirement est capital avec un seul bémol. On ne produit pas des missiles patriotes du jour au lendemain.
1: Reste une question plus large, celle de la dépendance aux États-Unis. Le député polonais de droite, Reinis Poznacz, estime que les Européens doivent en tirer les conséquences.
4: We don't have any other options.
5: Je pense que nous n'avons pas d'autre choix que de faire confiance à Donald Trump. D'une manière générale, l'Europe doit s'engager sur la voie de la souveraineté en matière de défense et de sécurité pour que nous n'ayons plus à nous demander à qui nous pouvons ou ne pouvons pas faire confiance.
1: L'annonce est saluée, mais sans grandes illusions de la part des députés au Parlement européen. Sofia Katsenkova, Strasbourg, RFI.
0: Moscou qui qualifie d'irresponsables les engagements pris par l'OTAN en faveur de l'Ukraine à Ankara. Deuxième nuit de bombardement américain en Iran, Donald Trump avait prévenu que les frappes allaient se poursuivre car pour lui, le cessez-le-feu est terminé en raison de la volonté de Téhéran de contrôler désormais le trafic maritime dans le détroit d'Ormuz. Un seul itinéraire est validé par le régime et les navires qui le contournent sont pris pour cible. Les bombardements américains ont visé plusieurs ports iraniens et l'Organisation maritime internationale s'inquiète du sort des marins. Pierre-Olivier, il serait 6000 bloqués sur leur navire en attendant de pouvoir franchir le fameux détroit.
6: Le secrétaire général de l'Organisation maritime internationale l'assure, ces nouvelles attaques ne font qu'exacerber la peur et la détresse psychologique que subissent déjà les 6000 marins bloqués dans le golfe Persique. Même si, bien sûr, la majorité d'entre eux n'attend pas de pouvoir franchir le détroit d'Ormuz depuis le début du conflit, Emmanuel Chalard, secrétaire général CGT des officiers de la marine marchande.
7: Ça fait pas 6000 marins bloqués depuis 4 mois. En gros, on va dire quand même la majorité des marins sur zone ont été... Il y a eu des relèves d'équipage et des collègues les ont remplacés. Ceux qui sont bloqués depuis le début du conflit sont des marins qui sont embarqués sous des pavillons de libre immatriculation et leurs armateurs sont finalement plus des traders que des armateurs.
6: Avec les reprises des tensions autour du détroit d'Ormuz, le syndicaliste s'inquiète aussi des conditions de navigation des marins.
7: Ce qu'on craint, c'est une banalisation des activités commerciales en zone de guerre. Encore une fois, les marins sont des marins civils, on n'est pas des militaires et on ne voudrait pas que le pli soit pris, qu'on navigue dans ce genre de conditions.
6: L'Organisation maritime internationale rappelle de son côté que la sécurité des navires et des marins n'est une nouvelle fois plus garantie dans la zone.
0: Et en représailles aux frappes de Washington, des drones et des missiles iraniens ont visé des bases américaines au Koweït, à Bahreïn et au Qatar. L'armée américaine a aussi visé des ponts ferroviaires entre Téhéran et Mashhad, cette localité du nord-est de l'Iran, où va être enterré Ali Khamenei. La liaison entre les deux villes a été interrompue. Les autorités dénoncent un crime de guerre contre des infrastructures civiles le jour de la dernière étape des funérailles de l'ancien leader du régime. Tué au début de la guerre en février dernier, sa dépouille a parcouru les hauts lieux du chiisme, dont Najaf et Karbala en Irak voisin. Des obsèques sur 6 jours conçues comme une démonstration de force du régime iranien. Du foot à présent, après un jour de pause, lancement des quarts de finale du mondial avec une affiche France-Maroc ce soir. Et quelle affiche! Les Bleus en quête d'un troisième sacre défient l'équipe montante des Lions de l'Atlas. Belle opposition en perspective entre deux équipes offensives. À Boston, les supporters marocains sont plus que prêts à soutenir leurs joueurs. Reportage de Frédéric Suto.
8: On se voit à tous les supporters du Maroc ici. On s'est donné rendez-vous parce que pour nous, le support du Maroc, c'est très important.
9: Ils se sont donné rendez-vous au Boston Common, le plus ancien parc de la ville et même des États-Unis. Des supporters marocains dans toutes les allées en cette fin d'après-midi. Des drapeaux rouges et verts, retrouvailles et répétition générale avant le match de ce jeudi.
10: Je l'ai vu tous les matchs, sauf Haïti et...

0: Et l'Hollande.
1: Moi j'étais à Houston et j'ai abandonné mon billet d'avion et je suis venue à Boston.
2: Il y a ceux qui viennent du Canada ou qui vivent ici aux États-Unis et il y a tous ceux arrivés le matin même du Maroc. 12 vols spéciaux ont été affrétés.
3: Exceptionnels qui font de Casablanca à Boston. On est venu, le vol était rempli.
4: Et comment vous avez été choisi? Enfin, comment ça se passe quand on est au Maroc et qu'on veut venir?
3: C'est premier arrivé, premier servi. Oh, arrête de parler de moi.
2: Le soleil décline, gardez des forces pour le match, c'est l'heure des pronostics.
5: 1-2-1 pour le Maroc ou 3-2 pour le Maroc?
6: Mon souhait, c'est que Mbappé, Dembélé et Olise ne soient pas en forme.
2: Frédéric Suto, Boston, RFI.
7: Côté français, le capitaine Kylian Mbappé devrait être particulièrement motivé ce soir, visé par des propos racistes d'une sénatrice du Paraguay qui ont provoqué une vague d'indignation. Il a reçu un soutien unanime, dont ceux du président Macron, de l'ONU, du gouvernement du Paraguay et de la FIFA. Le coup d'envoi de ce France-Maroc tant attendu, c'est à 20h, temps universel. Et puis la chanteuse britannique Bonnie Tyler, star des années 80, est donc décédée à l'âge de 75 ans. Inoubliable aussi bien pour sa voix rauque que pour ses brushings spectaculaires. Olivier Roger retrace pour nous son parcours. It's a
8: Elle avait une voix éraillée, rocailleuse, séquelles de nodules sur les cordes vocales et d'une opération mal guérie. Et ce handicap fut l'un de ses plus grands atouts, une voix qui dessine un personnage rock'n'roll et amplifie une image glamour, dont la Galloise, née dans une famille modeste et pieuse, n'a jamais vraiment cherché à se départir. Gaynor Hopkins, de son vrai nom, est d'abord vendeuse, mais elle chante dans un groupe tous les samedis soirs dans les bals du sud du pays de Galles, au Royaume-Uni. C'est là qu'elle est repérée par deux producteurs qui lui font enregistrer, en 1976, son premier album. Le succès viendra 2 ans plus tard avec It's a Heartache. C'est un chagrin d'amour, triomphe planétaire. Il forge sa réputation. En 1983, c'est la consécration. Le producteur Jim Steinman lui propose une ballade épique et lyrique, Total Eclipse of the Heart, un hit qui traverse les époques et continue à être régulièrement diffusé. Si jamais plus elle ne retrouvera un tel succès, Bonnie Tyler poursuivra avec constance une carrière plus qu'honorable. Admiratrice de Janis Joplin et surtout de son modèle Tina Turner. La chanteuse, toujours optimiste, n'aura jamais délaissé ni la scène ni les studios. Son 18e album, sorti en 2021, s'intitulait Le meilleur reste à venir.

0: Inoubliable Bonnie Tyler, voilà, pour refermer ce journal. Et tout de suite, 8 milliards de voisins avec vous, Emmanuel Bastide. Bonjour Emmanuel.
1: Vous aussi, vous êtes inoubliable. Karine Bellicha, bonjour à vous. Prochain journal dans 50 minutes.
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3: Avec un film réalisé en 1984 par Denis Granier de Fer, Réveillon chez Bob. Le petit Jérémy essaie par tous les moyens de réunir ses parents séparés. Il fait croire à son père Louis que sa mère vit en concubinage avec un certain Bob, qui les maltraite tous deux. La nuit du réveillon, Louis décide de se rendre dans la résidence où habite son ex-femme pour donner une leçon à ce fameux Bob, qui est en réalité un simple ami de son ex-femme. Mais les choses ne se passent pas tout à fait comme prévu. Retrouvons dans l'extrait qui suit Jean Rochefort, Guy Bedos, Agnès Soral, Michel Galabru, Bernard Fresson et Thierry Magnier.
4: T'es pas là, circulez.
5: Ah, c'est toi.
4: Sors avec moi. La petite dame n'entre pas, hein.
6: En quel honneur?
4: En l'honneur des cocus, jeune fille. Ici, on ne tolère que les cocus, rien que les cocus.
6: Bon, ben alors...
4: Pouvez-vous porter garant?
7: Mais comment? Oui, absolument.
6: Ben oui, je sais, cocu et grotesque, merci.
4: Puisque je te dis que c'est du provisoire.
6: Provisoire, mes fesses.
4: Calme-toi, Douglas, calme-toi.
8: Calibre 36. Une arme défensive, d'accord, mais tout de même, casser une voiture de ce prix-là. Dites, monsieur Jérémy, vous ne trouvez pas que votre jeu de piste, là, il tourne au vinaigre? Et puis c'est pas tout, à l'heure où je vous parle, il pactise avec le maboule de la tour Pivoine. Moi, j'ai averti, hein, on va aux ennuis. Tiens, qu'est-ce que je disais?
9: Du sang. Du sang.
8: Allô, allô, il y a du sang partout.
7: Ouais, vous allez me goûter ça.

0: C'est pas pour les lopettes.
1: Bon. Lilou, hein? Lilou, Liliane Martin, vous dites, hein? Non, non, je ne vois vraiment pas.
2: Mais ben, je suis pas fou. Tout à l'heure, il m'a dit... Tout à l'heure, vous m'avez bien dit que vous tiriez sur tous les enfants. Vous êtes planté ou quoi?
1: Non, monsieur. Seulement voilà, dans cette lutte, je suis tout seul, moi. Vous savez combien il y a de braillards dans cette cité fleurie? Près de 1200.
2: Alors, je fais ce que je peux. Mais il y a forcément un ou deux qui m'échappent.
3: Et si je vous dis Jérémy?
4: Alors là, je réponds feu.
3: Pardon?
4: Le petit Jérémy des Cyclamènes?
3: Un salopio, un venin, une pourriture.
4: Je vous remercie, c'est mon fils.
2: Ton fils? Quel fils?
5: Et le mensonge continue.
4: Mensonge, pudeur, appelez ça comme vous voudrez. Bob m'a tout pris, ma femme, mon enfant. Je suis plus qu'un chagrin devant vous.
2: Mais c'est dégueulasse.
5: Bah dis donc, il n'est pas bobo, votre Bob, hein.
3: Puisque question refus, votre Jérémy, c'est un vicieux.
4: Un pauvre petit bonhomme. Que voulez-vous, c'est une moitié d'orphelin. De mon temps, il était calme. Il lisait des livres. Avec Bob, il a connu la radio à fond, les hurlements, les coups sur la tête. Et sans doute, ce qu'a Jibi là. Près du vide ordure. C'est terrible une séparation. J'ai pourtant tout fait pour que ça se passe bien avec Madeleine. Alors mettez-vous à sa place. De temps en temps, c'est plus fort que lui. Il met le nez à la fenêtre et il hurle. Il libère ses petits poumons, quoi. Et ce cri que vous prenez pour une agression, c'est un chant, un appel au secours, une complainte.
6: Moi, je ne pouvais pas savoir. Hein, tout ça?
2: Ça change tout.
6: Là. Bon, alors finissez votre verre et on va libérer le martyr.
7: Papa est un enfant. Comédienné, menteur et hanté, jaloux, chatouilleux, possessif.
8: Et armé?
7: Oui, c'est ça le hic.
8: C'est la première fois?
7: L'arme à feu? À ma connaissance, oui. Je comprends pas. D'ordinaire, il casse les murs avec sa tête.
8: Souvent?
7: Chaque fois qu'on déménage, deux fois par an, c'est sa moyenne. Il nous a largués, maman et moi, comme des chaussettes. Voilà maintenant 5 ans. T'as qu'à compter.
8: Quelle constance!
7: C'est plus fort que lui. On lui appartient, moi et maman. Alors il suffit d'agiter un... n'importe quel Bob dans les jupons de Madeleine, et la garantie, papa est prêt à désosser la planète.
8: C'est splendide. C'est diabolique.
7: J'ai lu dans Science et Vie. L'imagination, c'est héréditaire. De plus, je vous apprends rien, hein. Les enfants de divorcés sont souvent déchirés, incontrôlés, incontrôlables. De jaguar à kiwi, de jaguar à kiwi. Alerte blanche.
9: Blanche? Attendez, blanche. C'est laquelle, celle-là?
7: Bon, j'arrive.

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2: Quelle différence

0: Le pouvoir au peuple.
1: Accéder au pouvoir par la démocratie, c'est faire de beaux discours stériles en public. Mais combien de régimes sociaux inéquitables entre professions?
0: Le pouvoir au peuple.
1: Accéder au pouvoir par la démocratie, c'est exposer à son adversaire politique, comme au peuple, des promesses qu'on ne tiendra pas.
0: Le pouvoir au peuple.
1: Accéder au pouvoir par la démocratie, c'est entretenir des différences de salaire mensuel de 1 à 1000.
0: Le pouvoir au peuple.
1: Accéder au pouvoir par la démocratie, c'est séduire le peuple par la transparence et la franchise, le bon sens et la logique pour entretenir l'opacité et les secrets d'État.
0: Le pouvoir au peuple.
1: Accéder au pouvoir par le peuple pour redonner la parole au peuple sous forme de démocratie participative, c'est cela le pouvoir au peuple.

plus facile à entendre qu'à voir, son chant est un simple ou ou sourd et régulier. Mâles et femelles possèdent un répertoire de cris assez varié. Il affectionne les bosquets de conifères et les vieux arbres des grands parcs.

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0: Et cette promenade classique nous emmène dans la splendeur de la musique sacrée. Avec la superbe messe en si bémol majeur de Franz Schubert, déployant un orchestre et des chœurs de très grandes envergures. Une œuvre peut-être un peu méconnue. Nous allons retrouver Carita Matila, soprano, Marjana Lipovsek, contralto, Jerry Adley, ténor, Robert Hall, basse, l'Orchestre Philharmonique de Vienne sous la direction de Claudio Abbado.

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1: Et si nous évoquions l'humanité? L'humanité selon le journaliste, écrivain, humoriste libertaire Pierre Desproges. 1939-1988.

J'aime beaucoup l'humanité. Je ne parle pas du bulletin de l'amicale de la lutte finale et des casquettes Ricard réunies. Je veux dire le genre humain, avec ses faiblesses, sa force, son inépuisable volonté de surpasser les dieux, ses craintes obscures des ténèbres, sa peur païenne de la mort, sa tranquille résignation devant le péage de l'autoroute A6. Il y a en chaque homme une trouble désespérance à l'idée que la brièveté de son propre passage sur Terre ne lui permettra pas d'embrasser tous ses semblables, et particulièrement Madame Lemercier et Yvette du Vésinet qui ne sort jamais sans son berger allemand, cette conne. C'est un crève-cœur que de ne pouvoir aimer tous les hommes. Les amis sont extrêmement rares et précieux. On peut faire du vélo avec eux, sans parler, pendant que le soir tombe négligemment sur les champs de blé, et on a même pas mal aux jambes dans les côtes. La caractéristique principale d'un ami est sa capacité à vous décevoir. Mais la déception profonde, la vraie, celle qui peut vous faire oublier le goût des grands Saint-Émilion, ne peut venir que d'un véritable ami. Par exemple, j'ai été déçu hier par mon ami Jean-Louis, qui est pourtant vraiment mon ami, puisque parfois nous ne nous parlons pas, même à pied, dans les sentiers de Picardie. Je venais de lui apprendre que j'avais acquis une petite chienne, une bergère. Allemande, certes, mais une bergère. Et lui, sans prendre le temps de réfléchir pour pas faire de la peine, il m'a dit en ricanant « Ah ah, t'as acheté un chien nazi, tu as mis un brassard SS, j'espère qu'elle n'est pas armée, ta carne !» Méchanceté gratuite. Tu sais très bien que tu ne risques rien de cette petite boule de poil, t'es même pas juif. Tu sais très bien que la seule bête féroce, le seul des prédateurs, le seul tueur pour le plaisir, la seule nuisance à pattes, se tient sur celle de derrière, afin d'avoir les mains libres, pour y serrer son fouet, à transformer les chiots en miliciens bavants. Me faire ça à moi, Jean-Louis, à moi qui suis ton ami, et qui te l'ai prouvé, puisqu'une fois au moins, je t'ai déçu moi-même. Ensuite, les copains. Alors, les copains se comptent sur les doigts de la déesse Vishnu, qui pouvait faire la vaisselle en applaudissant le crépuscule. Ils déçoivent peu, car on en attend moins. Mais c'est quand même important qu'ils pensent aux saucissons quand le temps se remet au déjeuner sur l'herbe, et qu'ils viennent se serrer un peu pour faire chaud quand le petit chat est mort, ou pour faire des révérences à l'enfant nouveau. Les bons copains se comprennent à demi-mot. Il règne entre eux une complicité de tireur de sonnette qu'entretient parfois l'expérience du frisson. Les relations. Alors, les relations se comptent sur les doigts des cœurs de l'armée rouge. Mais on sera bienvenu de n'entretenir que les bonnes, c'est-à-dire celles sur lesquelles on peut s'appuyer sans risquer de tomber par terre. Quand on n'a pas de glaïeul, certaines relations peuvent faire très très jolies dans les soirées mondaines, à condition qu'elles soient célèbres ou stigmatisées de la Légion d'honneur. Il suffit alors de les appeler coco et de les embrasser gaiement, comme si on les aimait, et comme cela se fait dans mon milieu. Le commun ne manquera pas de s'esbaudir. Il arrive que certaines relations soient susceptibles de se muer en amitié, mais le temps n'a pas tout le temps de prendre à temps, le temps de nous laisser, le temps de passer le temps. Parmi mes relations, je compte un ministre en fin d'exercice, qui m'a demandé un soir l'autorisation de s'asseoir à ma table dans un pince-fesse pompeux. Je vous envoie l'adresse contre 12 timbres. Bien, ce ministre est devenu une relation, une camaraderie assez chaleureuse, encore qu'elle ne s'appuie que sur une prédilection commune, un peu futile pour la bonne chanson française. Enfin, les gens qu'on ne connaît pas. Les doigts nous manquent pour les compter. D'ailleurs, ils ne comptent pas. 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Bien. 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
1: Identité.
2: Vous avez dit identité?
1: Qu'est-ce qui est une identité?
2: Une identité, c'est apprendre. Apprendre de mon père, de ma mère, de ma sœur, de si j'avais un marteau, de mon demi-frère, d'un ami, de grands-parents.
1: Qu'est-ce qui fait une identité?
2: Apprendre des livres racontant l'histoire d'ancêtres, de tribus, de clans, d'autres sociétés.
1: Identité.
2: Avoir une identité, c'est se façonner chaque jour, chaque nuit, en développant ce dont on est issu.
1: D'atomes, d'ondes cosmiques.
2: Qu'est-ce qui fait une identité aujourd'hui?
1: Une incessante évolution mentale, physique.
2: Mais qu'étaient-ce donc les identités hier sur la planète Terre?
1: Des communautés avec leurs particularismes.
2: Qu'est-ce qui feront demain les identités des êtres humains terriens?
1: Une uniformisation de comportements, d'idées, d'intelligence artificielle.
3: I

Et c'est avec les sonorités de Yann Gélinek que nous terminons cette émission anachronique préparée par Henri Dieudonné Parjus et Charles Hamel. Auparavant, vous avez pu écouter les chansons et musiques de Michel Bernard, Michel Magne, Coming Soon, Stéphane Lecante, Franz Schubert, Bunny Berrigan, Emiliana Torini, Martial Solal et donc juste à l'instant, Yann Gélinek. Vous avez croisé les textes de Coluche et Pierre Desproges. Nous avons eu plaisir à accueillir dans notre émission Catherine, Frédéric, Christian, Michel, Tangioval pour leur lecture et Marielle pour partager avec elle sa connaissance parfaite des

0: c'est qu'ils ne l'ont pas écouté jusqu'au bout.
1: Nous dédions cette émission à celles et ceux qui rêvent d'être réincarnés en pommes de terre.
0: En pommes de terre, oui, mais pour finir en frites. Ou pour se faire sauter.

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0: Mesdames et messieurs, un éléphant qui se balance.
1: Non, c'est pas ça.
2: Non. Non. Non. Monsieur, hein. Monsieur.
0: Messieurs.
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défendons aucune cause. Nous tentons simplement de rester humains. C'est-à-dire conforme à l'idée que nous autres nous faisons de l'être humain. Nous ne sommes pas des modèles, pas à suivre, pas des héros. Peut-être juste des enfants bâtards de Spartacus. Peut-être

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J'ai fait un rêve quand j'étais gamin. Tout commence au-dessus de la nature et des champs en Auvergne. C'est la fin de l'été, été indien. Les champs sont dorés. Et je suis une espèce d'oiseau de proie. Je suis dans sa vue en tout cas. Et je survole les champs à une haute altitude. Et puis à un moment donné, je vois un petit cabanon de pierre, un truc de paysan où ils laissent leurs outils. Et je me mets à décrire des cercles autour comme si jamais c'était une proie, comme font les oiseaux de proie, quoi. Et puis, à un moment donné, du coup, je fonds dessus à toute vitesse. Et au moment de l'impact entre mon bec et le cabanon, d'un seul coup, ça switch et je me retrouve à me voir à la troisième personne en train de tomber au ralenti au-dessus de mon lit.

Et là, je m'assois au bord de mon lit. Et en fait, dans ma chambre, il y avait une forme de rideau. Il n'y avait pas de porte. C'était une vieille maison en Auvergne. Et de l'ombre de ce rideau se mettait à... Je voyais deux yeux rouges en train de s'illuminer. Et il y avait un énorme chien noir, une espèce de loup, chien noir qui sortait. Et qui avançait en marchant doucement vers moi. Et qui s'asseyait juste devant moi, avec l'air de se questionner, on fait quoi maintenant ?

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1: Bonsoir et bienvenue sur l'antenne de Radio Grésivaudan dans l'émission Respirez, vous êtes filmé. Et comme vous savez, dans cette émission, on prend le temps de respirer, de se poser. Et là, ce soir, j'ai choisi d'inviter pour vous Simon Drouin.
2: Oui.
1: Bonsoir Simon.
2: Bonsoir Tina, bonsoir tout le monde.
1: Voilà, qui lui est... je pense qu'il va nous donner une belle bulle de respiration.
2: Ouais.
1: Peut-être vous le connaissez déjà, il est déjà venu ici, mais il n'était pas tout seul. Mmh. Et donc là, il est dans un move, enfin il fait plein de choses. Il est musicien, multi-instrumentiste, guitariste, ukulélé, percussion, flûte. Des fois, il joue avec deux flûtes en même temps, il a un truc de dingue, des fois.
2: Je fais un très bon risotto aussi, Tina.
1: Oui, oui, mais bon, pardon, oui. Les auditeurs là, ils vont t'écouter avec leurs oreilles.
2: Très bien.
1: Et le but là, ce soir, c'est d'écouter. Donc si vous avez le temps de vous poser, on va écouter Simon qui lui va nous chanter des petites chansons dans nos petites oreilles. Mm-hmm. Parce que il fait plein de choses. Et là, en fait, ce soir, c'était un peu une spéciale pour lui. Parce qu'il a décidé de faire des mini-spectacles intimes dans les salons.
2: Exactement.
1: Voilà. Oui. Alors, pourquoi là d'un coup, alors que bon, d'habitude les musiciens, ils sont sur scène, ils aiment bien voir un public, et les applaudissements, et les lumières, et les ceci, la mise en scène, etc. Et en fait, toi, non. T'as envie de...
2: J'ai envie de goûter à la proximité, de pouvoir donner mes chansons en regardant les gens dans les yeux et en regardant les gens même dans leurs oreilles. Non, c'est une expérience que j'ai faite il y a longtemps, maintenant ça doit faire 15 ans, où j'avais participé à un festival qui s'appelle Chant Apart, qui est plutôt en Vendée. Mmh. Et c'était, je crois, en tout cas dans le cadre de mes chansons...

0: ma plus belle expérience, voilà, de pouvoir chanter dans les salons et de d'être au plus près du public, voilà.
1: D'accord. Donc ouais. Toi, tu chantes des chansons françaises du monde,
0: ouais.
1: Et de salon.
0: C'est ça. C'est comme ça que je l'appelle, ouais. Chansons françaises du monde parce que, bah parce qu'en fait, j'écoute pas beaucoup de chansons moi. J'écoute surtout de la musique du monde. Donc, je suis très influencé par les musiques africaines ou d'Amérique du Sud.
1: Ça s'entend cette inspiration dans tes chansons.
0: Bah du coup, oui, parce que j'ai ma guitare qui est là et qui, je crois que mon jeu, il est plutôt, on va dire, groovy. Et puis et de salon parce que j'aime bien chanter dans les salons. Voilà.
1: En tout cas, c'est une super expérience pour l'avoir testé pour vous.
0: Oui.
1: Vraiment, on est dans une petite bulle avec toi et tu nous livres toute ta vulnérabilité.
0: Exactement. Je me sens bien vulnérable. Ouais. Mais c'est bon de partager cette vulnérabilité.
1: Ouais. Ouais. En tout cas, nous, en tant que public, elle est palpable et c'est très très chouette.
0: Ouais.
1: De dire que tu chantes que pour nous, quoi. Parce que tu nous vous regardes dans les yeux. Donc ce soir, il va chanter, bah, pas dans les yeux de vos yeux, dans les miens, peut-être, voilà. Mais dans vos oreilles, en tout cas, ça c'est sûr.
0: Ouais.
1: Alors, avant d'arriver à ça, comment. Parce que, bon, moi, enfin, de ce que je connais de toi, je me suis dit, bon, lui, il est tombé dedans quand il était petit.
0: Dans la musique ou dans la chanson?
1: Dans les deux.
0: Dans les deux.
1: Dans la musique, dans les mots, j'ai envie de dire. Et dans les instruments aussi, parce que bon, c'est pas donné à tout le monde de jouer de plusieurs instruments.
0: Ouais, bah je crois que je suis quelqu'un de curieux. Enfin, j'ai toujours été quelqu'un de curieux. Aussi quelqu'un de chelou, mais quelqu'un de curieux. Et du coup, j'ai commencé plutôt. Mais je pense que j'ai toujours un peu chanté des chansons. Je m'inventais des petites chansons. C'était très court. Hein.
1: Mm-hmm.
0: Ça parlait de lapins dans les dunes d'Attainville ou ça parlait de choses comme ça. Et à partir de mes. Je crois que j'ai commencé la percussion à 7 ou 8 ans.
1: Mm-hmm.
0: Voilà. Mais j'ai toujours fait les choses un peu en dilettante. C'est-à-dire, j'ai fait 2 ans de percussion à la MJC de Bagneux, à côté de Paris.
1: Mm-hmm.
0: Après, la guitare, pareil, j'ai fait 4 ans dans une MJC aussi, à Bagneux. Et puis, j'ai écrit tout seul. Alors, après, je suis plutôt autodidacte. Donc, j'ai plutôt développé mon jeu par rapport aux chansons, quand même. Et donc, au début, j'avoue que j'écrivais en français et puis je faisais traduire par des potes en anglais.
1: Ah.
0: Parce que oui, voilà, j'avais 13 ou 14 ans et du coup, je voulais un
1: c'était,
0: peu.
1: Ouais, c'était la mode.
0: C'était la mode, voilà. Puis j'écoutais beaucoup de chansons anglophones, quoi, du coup. Voilà, puis il y a un moment, quand j'ai eu, je sais pas, 15-16 ans, j'ai commencé à vraiment écrire en français, à assumer en français. Et puis, voilà, à commencer ma petite route de chansonnier, on va dire. Voilà.
1: Et en fait. Tout ça, c'est parce qu'à la maison, il y avait des musiciens déjà ou pas spécialement?
0: Il y avait mon père qui faisait de la guitare et qui chantait. C'était un fan de Brassens, donc il chantait beaucoup de Brassens. Il avait toutes les chansons de Brassens.
1: Donc tu as eu dans les oreilles quand même des choses.
0: J'ai eu ça, ouais. Et puis bah, surtout mon père. Ma mère, elle écoutait aussi pas mal de musique, mais mon père, il en écoutait beaucoup plus et beaucoup plus varié. Donc la musique du monde, elle vient de là, je crois. Il y avait toujours des vinyles assez bizarres à la maison. Bah, ça pouvait aller du chant mongol à la liturgie. La liturgie grégorienne. Voilà.
1: Ah oui, donc ça a ouvert tes oreilles quand même.
0: Ouais, j'ai les oreilles grandes ouvertes.
1: Ouais. Moi, je pense quand même que quand il y a des choses comme ça dans l'enfance qui vous bercent l'enfance même plus tard, enfin ado, tout ça, je pense que ça a du bon.
0: Ouais, en tout cas, ça ne m'a pas fait de mal.
1: Ok. Et on sent bien dans tes musiques. Cette influence sud-américaine, tu as voyagé là-bas?
0: Bah non, je suis plutôt casanier, je crois. Non, j'aimerais bien aller là-bas, hein. J'aimerais bien avoir plein d'argent et aller faire le tour de l'Amérique du Sud, aller voir surtout je crois que c'est le Pérou qui m'attire.
1: Ouais.
0: Depuis que j'avais vu un documentaire sur en fait encore sur la diaspora africaine en fait qui arrive aussi au Pérou, il y a toute une communauté du coup afro-péruvienne. Avec plein de musique qui me plaisent beaucoup. Voilà, mais j'ai écouté beaucoup aussi de ce qu'on appelle le joropo, qui est une musique qui est à la frontière entre le Venezuela et la Colombie.
1: Ouais.
0: Et qui est hyper dynamique, avec des rythmes assez, assez complexes.
1: Ouais.
0: Mais en fait, ce que j'aime bien, c'est que j'aime pas trop la complexité, mais ce qui me plaît, c'est que c'est complexe et en même temps, ça fait bouger le bassin. Voilà,
1: ah,
0: c'est
1: oui.
0: ça. J'aime bien quand ça fait
1: quand
0: bouger
1: ça,
0: le bassin.
1: Oui, oui. On voit bien, on sent, on entend bien ça dans tes chansons. C'est ce truc, comment on dit, chaloupé.
0: Oui, chaloupé.
1: Chaloupé.
0: Ça, j'aime bien le chaloupé.
1: Chaloupé. On s'en écoute une. Tu nous en joues
0: okay.
1: une.
0: Ok, ok. Et je vous ai ramené ma petite guitare Lélé.
1: Ouais.
0: C'est ma petite guitare Lélé.
1: Et alors, c'est quoi la différence entre ukulélé et guitare Lélé ?
0: Mais guitare Lélé, ça arrive un peu après. Je pense que ça a été inventé par des gens qui voulaient se faire de l'argent quand même.
1: Ah.
0: Faire des guitares de poche. Donc c'est,
1: non, parce qu'il y a 6 cordes là.
0: C'est ça, voilà. Ukulélé, il y a 4 cordes et là, il y en a 6. Et okay. je l'ai accordé avec un. Pour les connaisseurs, donc avec un open tuning. voilà, c'est un open tuning que je traîne depuis que j'ai, que j'ai 10 ans, que j'ai trouvé tout seul et qui me plaît bien. C'est que des. Il y a deux notes hein, dans mon accord, ça fait ça. Voilà.
1: Pour les connaisseurs. Hein.
0: Pour les connaisseurs. Et du coup, je vais vous chanter une chanson qui s'appelle Aussi longtemps, si ça vous va.
1: Oh ouais, moi je suis open.
0: Ok, alors c'est parti.
1: Dans votre salon.

0: Merci, merci Simon.
1: Merci, merci. Je pose la guitare et je reviens très proche du micro comme ça.
0: Voilà. Donc, vous êtes sur l'antenne de Radio Grésivaudan, dans l'émission Respirer, vous êtes filmé, on est en compagnie de Simon Drouin.
1: Oui, toujours.
0: Peut-être que vous l'avez reconnu, si vous l'avez croisé dans un salon. En tout cas, c'est son objectif,
1: oui.
0: Maintenant, d'aller un petit peu dans votre salon. Donc, si vous avez des envies, il faut, n'hésitez pas. Si là, vous dites, oh là, mais il envoie le gars. Et... c'est un répertoire assez hétéroclite, enfin, comment on dit ?
1: Ouais, varié.
0: Varié.
1: Hétéroclite, c'est bien.
0: Hétéroclite,
1: aussi.
0: C'est
1: ouais,
0: bien,
1: ouais.
0: Voilà.
1: Troglodyte.
0: Troglodyte.
1: Oui, pourquoi pas.
0: Troglodyte. Et donc, on va le redire, mais si d'ores et déjà, et puis vous, après, vous n'avez pas le temps, vous dites, ah, il faut que j'aille faire les courses, il faut que j'aille chercher machin au tennis. Mmh. Donc, il faut vous connecter sur le chaudron ambulant. @gmail.com. Donc, non, si vous n'êtes pas connecté, vous envoyez un mail.
1: Ouais.
0: Et donc, Simon vous fera un plaisir de vous répondre. Voilà. Et de venir chanter dans votre salon.
1: Avec grand plaisir. Voilà. Moi, la seule condition que j'ai, c'est juste d'avoir minimum 20 personnes
0: ouais.
1: pour jouer. Voilà.
0: C'est voilà. Donc,
1: ça,
0: vous les serrez un peu dans votre salon, mais ça se fait très bien, en fait.
1: Oui.
0: Hein.
1: Ouais.
0: Parce que bon. Donc ça c'est ton petit côté salon.
1: Ouais, c'est mon petit côté
0: dire.
1: Salon ça.
0: Ton côté salon. Mm-hmm. Mais il y a plein de facettes à Simon Drouin.
1: Oui.
0: C'est multifacette en fait. Et en fait ta particularité c'est quand même d'aller chanter accompagner des gens divers et variés
1: ouais,
0: et chanter dans des lieux très très divers avec des publics oui. très très très très divers.
1: Oui, c'est vrai. C'est vrai. Là, tu m'emmènes sur la piste de tous
0: ben,
1: les trucs que je fais.
0: C'est pour, coup, pour te connaître un peu mieux.
1: Oui.
0: C'est-à-dire, t'as
1: connaître le bonhomme.
0: Voilà. T'as envie de développer ce truc de salon,
1: ouais.
0: hein, qui est très très chouette, je trouve. Mm-hmm. Mais en même temps, à côté, t'es multifacette.
1: Bah, à côté, j'ai commencé, donc, comme je le disais tout à l'heure, par la chanson, vraiment. D'ailleurs, tous les instruments que j'ai faits, bah, c'était pour accompagner la chanson, mes chansons.
0: Mais tes chansons et tes textes.
1: Et mes textes, ouais, du coup.
0: Oui.
1: Après, je suis resté dans la chanson, puis j'ai accompagné d'autres personnes avec ma guitare. Et il y a un moment, j'ai fait aussi beaucoup d'instrumental. Alors plutôt, on va dire écrite entre guillemets, même si moi j'écris pas la musique, c'était quand même assez prévu. Alors je me basais sur des enregistrements, puis je pense que j'ai une bonne oreille, donc j'arrivais à reproduire.
0: On va dire construit quoi, pas écrit mais construit.
1: Merci Tina, c'est ça.
0: Ah, c'est ça.
1: C'était très construit.
0: Ouais.
1: Et petit à petit, il y a un moment où je me suis barré quand même dans l'improvisation libre, qui est une façon de faire de la musique. Et je me rends compte maintenant. Je fais une petite digression, hein. Je vais faire beaucoup de digressions. Je suis désolé, Tina, et je risque de perdre quelques auditeurs. Je m'en excuse, d'ailleurs. Parce que dans la digression, je ne sais plus ce que j'allais dire.
0: Donc à un moment donné, c'est l'improvisation qui t'a amené sur d'autres chemins, forcément.
1: C'est ça, ouais, parce que c'est assez puissant, l'improvisation libre, parce que elle permet de remettre en question tout ce qui est... conventionnel dans la musique, parce qu'on dit que en fait la musique ça crée une, on peut dire que ça crée une frontière entre des musiciens et des non musiciens.
0: Ah ça c'est sûr.
1: Voilà ceux qui chantent juste et ceux qui chantent faux.
0: Moi je peux bien t'en parler parce que je me sens dans l'autre catégorie, tu vois,
1: bah,
0: non musiciens qui chantent pas forcément bien.
1: C'est ça, on dit qu'on a le sens du rythme ou qu'on l'a pas, et l'improvisation libre, elle permet de se réconcilier avec ça. Et d'entendre dans la musique plutôt une écoute des sons, et après une production bien sûr des sons, mais qui sont organisés différemment et qui n'ont pas besoin forcément de conventions communes comme de l'harmonie ou de la consonance, des notes qui sonnent bien ensemble. On peut très bien... je pense que moi je suis capable, je pense maintenant, d'entendre plein de sons différents ensemble. C'est pas pour ça que ça va être cacophonique, voilà.
0: Tu penses que ça demande une oreille pour pouvoir capter et ne pas penser que c'est de la cacophonie.
1: Bah il faut, je pense, laver ses oreilles de la hiérarchie qu'on met au son, parce qu'on est, on est quand même baigné dans de la musique depuis notre plus jeune âge. Et, dans, et j'aime beaucoup la musique qu'on passe à la radio, hein, je sais pas, mais du coup, ou qu'on apprend au conservatoire. Bon, ça, c'est un, une autre digression que je n'irai pas sur ce terrain-là, parce que je suis très fâché contre les conservatoires.
0: Oui, il est fâché, il est fâché.
1: Il est fâché.
0: Il est fâché.
1: Tout ça pour dire que je pense que oui, il faut se laver les oreilles de, bah, de tout ce qu'on a mis comme jugement sur, sur qu'est-ce qui fait que c'est de la musique, qu'est-ce qui fait que c'est du bruit.
0: Et comme, moi j'ai envie de dire comme ma barrière, parce que on se dit, ben non, arrête de faire du bruit. Mmh. Pour toi, il n'y a pas de bruit en fait. C'est toujours, tout de suite, ça peut être de la musique.
1: Bah ouais, bah, disons que si, c'est là où ça passe par l'écoute. C'est-à-dire que moi je sais que j'ai, fait, j'ai pratiqué beaucoup d'exercices d'écoute, et j'en fais pratiquer. Et on s'aperçoit que quand on est, que ce soit dans un milieu urbain, dans un milieu rural, et bah, quand on est vraiment concentré sur nos deux oreilles, on entend la musique du monde autrement, et que ce soit même des sons qu'on a appris à détester, comme je sais pas, comme on parle de pollution sonore, et je pense qu'il y en a, hein, des sons qui sont désagréables.
0: Oui, les klaxons et là, voilà. Les trucs. Là.
1: Mais si, mais je pense qu'on peut arriver à les accueillir de façon sereine et musicale. En tout cas, c'est l'utopie. Que je poursuis. Enfin, tout ça pour dire que donc je me suis barré dans l'impro, et l'impro, elle m'a servi, on va dire, à me foutre la paix sur une pression de performance.
0: Ah oui, de jugement et de tout ça.
1: C'est ça, voilà. Et du coup, bah, bien sûr que ça m'arrive de faire ce qu'on appelle, entre guillemets, des fausses notes, mais en fait, Tina, je m'en fous. C'est-à-dire que sur scène, ça peut m'arriver
0: paix,
1: de faire des trous de mémoire quand j'avais 25 ans, ça me terrorisait,
0: stress,
1: les trous de mémoire,
0: oui.
1: Que ce soit en tant que musicien ou comédien ou... Et en fait, maintenant, je pense que c'est la pratique de l'impro libre qui me donne ça, c'est pas que je m'en fous, c'est que ça fait partie du même flux. Je sais pas si c'est...
0: Bah, après, ce que je pense, moi, c'est que quand tu es habitué à faire de l'impro, t'es moins dans le stress de... Parce que si tu as une partition et que tu loupes ta partition, tu sors du cadre de ta partition.
1: Ouais.
0: Alors que là, si tu es habitué à faire de l'impro, bah tu rattrapes,
1: c'est
0: et
1: ça.
0: Hop, et ça continue. Et la musique continue de toute façon. Et,
1: ouais.
0: Et puis, y a pas le plafond qui va te tomber sur la tête.
1: C'est
0: quoi,
1: ça.
0: En fait,
1: et puis, l'important, il est dans l'état dans lequel tu es et dans l'élan qui est là, plutôt que dans.
0: Faire juste.
1: Ouais,
0: et
1: la précision de ce que tu vas donner, quoi. Et du coup, ça m'a permis ça, et je pense que je retrouve ça dans les salons. C'est ça que j'ai.
0: Et c'est ce qui donne la fraîcheur de ce que tu proposes.
1: Peut-être, ouais, ouais. Bah, merci de dire ça, parce que je.
0: Bah, si.
1: Ouais, ouais. Oui, parce que j'ai l'impression de. Alors, ça m'enlève pas de stress, hein. C'est-à-dire que avant de jouer, je stresse beaucoup. Mais quand j'y suis et que j'ai fait les deux premières chansons et que je sens le public, et bah, c'est l'état que j'aime. Et je peux, en fait, je crois que j'ai trouvé l'endroit où je peux être moi-même, même si c'est un peu artificiel, parce que je suis quand même, il y a pas de scène, mais je suis quand même, c'est pendant
0: oui,
1: une heure et quart,
0: oui,
1: je suis en train de chanter des chansons, je prends les gens en otage.
0: Oui.
1: Mais enfin, je prends les gens en otage.
0: C'est un gros mot, ça.
1: Ouh là là,
0: le gros mot.
1: Non, mais en tout cas, c'est.
0: On vient de notre plein gré, quand même. Hein.
1: Oui, et puis moi, je me fais pas avoir, parce que je pense que quand j'ai été plus jeune, je me suis fait avoir par le fait de. Quand on interprète, c'est de, un peu de s'écouter chanter, de bien chanter, de tout ça. Et puis, du coup, de. Alors que là, en fait, je me concentre surtout sur donner. Sur. Donner les textes que je connais par cœur, que je
0: et puis même si t'as un trou
1: c'est rigolo,
0: ben, voilà
1: puis après j'ai l'impression que même avec cet état là où je peux être qui je suis, et y a toute ma petite folie, parce que je crois que je suis un peu fou quand même, qui pointe son nez pendant les concerts, et je peux me mettre à bavarder un peu un peu beaucoup des fois, mais je crois que j'en joue un peu.
0: Ça fait un petit équilibre entre quand le fait de chanter, le fait de partager ton état, tout simplement.
1: Oui, parce que tu parlais de vulnérabilité tout à l'heure, c'est ça, ouais. Parce que mes chansons, en fait, elles sont. J'ai pas que des chansons gays, et y a des chansons qui se prennent un peu au sérieux aussi.
0: D'ailleurs, je voulais te demander la chanson que tu viens de chanter là.
1: Ouais.
0: Est-ce qu'elle a une histoire quand tu l'as écrite, ou est-ce que, bon, je sais pas, sorti comme ça,
1: là, c'est je crois qu'il y avait la mélodie d'abord, et puis souvent c'est je fais un peu, j'écris de façon chronologique un peu, donc j'avais aussi longtemps qui était dans la tête.
0: Ouais,
1: et après,
0: voilà.
1: Je me fais avoir par...
0: C'est une suite de mots, en fait.
1: C'est ça, et puis des sonorités. Et puis après, si ça veut dire quelque chose, bah c'est chouette. Mais en tout cas, oui, je suis plus sur des sonorités, sur des images.
0: Ouais.
1: Après, j'ai des chansons, je peux en faire une tout à l'heure qui raconte une histoire. Et, mais je crois que ma préférence, elle va vers les textes ou...
0: La musique des mots.
1: Ouais, c'est ça. La musique des mots et pas forcément le sens, ou en tout cas... attends, tout à l'heure, je me suis fait... Des fois, je me parle un peu tout seul et je me suis fait l'interview de ce soir et j'avais un petit passage là-dessus. Et je sais plus ce que c'est. Mais c'était...
0: Non, peut-être que ça va revenir.
1: Oui, mais en tout cas, j'ai écrit des textes. Ah, voilà, pour les... je sais pas si vous connaissez Patrick Burenstenas, qui est c'est un alchimiste en fait, qui pratique le langage des oiseaux, qui est une autre façon d'écouter la langue. Et il dit que, donc, du coup, moi je dirais que j'écris des textes et j'écris des chansons pour que les gens puissent les comprendre. Mmh. Mais comprendre dans le sens prendre avec soi. Et pas forcément par le fait de comprendre par la tête et oui. Ah ouais, qu'est-ce qu'il a voulu dire, c'est quoi le message.
0: Oui,
1: j'ai
0: oui.
1: pas de message à faire passer. Mais
0: une fois qu'on a lâché ça, on se sent mieux quand même quand on écoute.
1: Ouais, je pense, ouais. Oui. Ouais, sauf si on écoute, je sais pas, il y a des gens. Brel, par exemple, c'est un conteur, quoi.
0: Ah
1: c'est
0: oui, quelqu'un qui... bah, lui, il raconte une histoire à chaque fois.
1: Hein. Voilà, et c'est super chouette comme ça. Mais en tout cas, moi, c'est pas ça. C'est pas ça, c'est plus. Oui, j'aime bien quand les chansons, elles parlent aussi comme le rythme ou le groove au bassin. Voilà.
0: Ah oui,
1: elle est comprise par le ventre.
0: Dans le chaloupé.
1: Le chaloupé, ouais. Même si j'ai des chansons qui chaloupent moins que d'autres. Hein,
0: Il faut bien varier.
1: Tristes aussi.
0: Bien varier. Et donc justement, tu nous fais le lien là avec toutes ces...
1: Oh.
0: Oh, c'est quelle note? Tu ne sais pas. Avec toutes ces matières sonores et de ce truc d'être là, là où tu es,
1: ouais.
0: De te sentir là vivant et de proposer et de donner ce que tu as envie de donner de ta musique ou de tes mots ou tout ça, en fait, tu es amené.
1: Oui.
0: À aller chanter dans des lieux complètement comme l'hôpital,
1: c'est ça, moi, je vais,
0: les EHPAD, la petite enfance,
1: ouais, ça fait très longtemps ça,
0: les IME
1: aussi,
0: IME,
1: ouais. IME
0: donc avec un public quand même
1: en situation de handicap, ouais.
0: Voilà,
1: ouais.
0: Qui est... comment par exemple, comment est-ce que tu as remarqué des choses par rapport à ce que tu joues, comment ils perçoivent?
1: Ah bah ouais, moi j'ai Alors, je crois que...
0: Du coup, là, il n'y a pas de mots.
1: C'est hyper intéressant. Il n'y a pas de mots, mais j'ai quand même l'impression, là, ça fait... Je vais dans la même maison d'accueil spécialisée, là, celle qui est à Saint-Imier, qui s'appelle Chanron. J'y vais depuis 8 ans. Et c'est l'endroit où j'ai l'impression, quand même, même s'il n'y a pas de mots, j'ai l'impression de venir avec mes instruments et d'animer un groupe de paroles. C'est-à-dire, j'y vais, je joue de la flûte, de la guitare, je fais pas mal de rythmes aussi. Et c'est des personnes qui sont plutôt empêchées dans leur motricité, empêchées dans leur oralité, mais qui du coup vont quand même chanter. Alors ça va être des sons, c'est pas du chant qu'on peut juger comme joli, c'est pas un joli chant, ça va être une expression. Et pareil, avec, je leur donne des petites percussions et on va organiser comme ça, avec ce qui vient, un groupe de paroles un peu. Avec leurs états aussi du moment, ça change toutes les semaines, c'est le même groupe que j'ai tous les ans, enfin ça change chaque année, mais c'est le même groupe sur 10 séances, et on fait connaissance, et il y a des jours, je sais pas, Samira elle est moins en forme que la dernière fois, mais du coup on fait avec, et moi c'est pareil, et c'est là où j'ai fait un grand bond dans l'impro libre, hein, quand même.
0: Ouais.
1: Et à leur contact. Et après, oui, je vais aller dans des chambres d'hôpitaux aussi. Ça fait 5 ans que je vais à l'hôpital couple-enfant.
0: Ouais.
1: Que je joue dans les chambres d'enfants hospitalisés. Et donc là, pareil, j'y vais avec ce que je suis. Je sens un peu ce qu'il y a dans la chambre. Et par rapport à ce qu'il y a, s'il y a l'enfant qui est tout seul, s'il y a ses parents, suivant la pathologie qu'il a, dans quel service il est aussi.
0: S'il est fatigué.
1: Si c'est un séjour long, pas long, je vais proposer différentes choses. Mais moi, je crois que dans ce cadre-là, que ce soit en maison d'accueil spécialisée, même dans les concerts, en fait, pour moi, ce qui est important, ce qui prime même, c'est le lien. C'est le lien, la rencontre, voire même le lien jusqu'à l'intimité. J'aime bien...
0: Dans une chambre d'hôpital, du coup, c'est difficile de faire plus intime, parce que c'est pour une personne, pratiquement.
1: Puis c'est d'ailleurs délicat, parce que ça peut être un peu intrusif.
0: Oui. Mais une bulle de respiration.
1: Oui, c'est ça, ouais. Mais pas... ce qui m'intéresse moins, c'est d'y aller pour divertir. Et là où j'y trouve mon compte et où je suis vraiment bien où je suis, c'est quand il y a un réel échange assez profond, qui peut être très joyeux, hein, mais qui est pas de l'ordre du divertissement ou voilà, qui est de l'ordre de d'un échange, quoi. Voilà.
0: Et dans les EHPAD, c'est plus peut-être plus tu pousses la chansonnette, on va dire.
1: Même pas. Des ateliers d'impro en EHPAD.
0: Ah donc participatif.
1: Ouais, participatif. Ah oui. Oui, carrément.
0: D'accord.
1: En fait, quand je vais dans ces lieux-là, ça m'arrive de, j'ai fait des spectacles dans des EHPAD, tout ça, mais là, les dernières fois que j'y suis allé, c'était plutôt des ateliers d'impro. Le dernier projet auquel j'ai participé, c'était une EHPAD et une crèche. Et du coup, donc de l'intergénérationnel à travers l'improvisation. Et
0: ouais, c'est pas des publics faciles, hein, tout petit et tout vieux.
1: Mais c'était très beau. Enfin, je trouve que les échanges. Bon, déjà, dès que tu mets un petit bébé avec une personne âgée, la personne âgée, elle perd tous ses moyens. Elle est complètement focalisée sur le bébé. Ça fait des échanges très beaux. Et je sais plus le projet d'avant, je crois que c'était avec Anne-Marie Pascoli, une danseuse. On avait fait un an et demi dans deux EHPAD différentes. Et là, c'était musique et danse. Et pareil, de très beaux échanges aussi. Et j'ai beaucoup parlé là, Tina.
0: Ouais. Ouais. Tu veux jouer ?
1: Est-ce que je veux jouer ?
0: Bah vas-y, joue, parce que il est déjà 18h30, donc t'as fait qu'une chanson.
1: Oh la vache !
0: Putain, on avait dit que t'en faisais au moins 4 ou 5. Ouais, là, on est
1: peut-être en faire moins, mais je vais peut-être faire la chanson où c'est la petite histoire. C'est une petite histoire.
0: C'est laquelle ?
1: Ça s'appelle Sous la tonnelle, je pense que tu la connais.
0: Ah oui, je la connais, oui, elle est trop mignonne.
1: Elle est mignonne, elle est courte.
0: Oui. Et c'est une petite histoire. L'as écrite quand, celle-là ?
1: Celle-là, je l'ai écrite quand même il y a longtemps. Hein. Il y a, je pense, plus de 15 ans.
0: Ah ouais.
1: Mais elle me suit, puis j'aime bien la chanter, celle-là.
0: Non, mais elle est trop mignonne.
1: Elle est mignonne.
0: Elle est mignonne.
1: Alors, je le fais a cappella.
0: Allez, comme tu veux.
1: Peut-être avec un peu ça, c'est ma poitrine.
0: Il faut demander. Alors, on a Hervé à la technique. Il fait oui, non. Il dit que ça va.
1: Merci Hervé pour la technique d'ailleurs.
0: Ouais.
1: Donc j'y vais. Hein.
0: Allez. Ok, c'est parti.
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0: Il est incroyable, même sans instrument.
1: Incroyable.
0: Incroyable.
1: C'est fou.
0: Incroyable. Alors justement, même sans instrument, et j'ai quand même préparé un peu l'émission, hein, parce qu'il ne faut pas déconner quand même, faut faire les choses sérieusement. Ouais. Et donc je suis allée fouiller, parce que alors tu as un site, très intéressant. D'accord. Donc je vous invite à aller. Donc le site, il s'appelle comment en fait?
1: C'est le chaudron
0: c'est
1: ambulant.
0: Toujours le chaudron ambulant. Ouais. Et donc il y a plein de choses, les actualités, d'ailleurs on en parlera un petit peu tout à l'heure.
1: Ok.
0: Et il y a les fonds de tiroir. Comment oui. t'appelles ça les...
1: C'est mon petit bazar.
0: Son petit bazar, ouais. voilà. Le petit bazar avec bah, des trucs dans les tiroirs. Mmh. Que, voilà. En fait, moi, ce que j'ai compris, c'est qu'à un moment donné, c'était il y a 2 ans, 3 ans, tu t'es cassé
1: ouais.
0: la main.
1: Ouais, il y a 3 ans. Ouais.
0: Il y a 3 ans, donc tu t'es cassé la main.
1: Je me suis cassé la main, ouais.
0: Quand même, pour un guitariste, c'est damned.
1: Bah, ça veut dire chômage.
0: Voilà, percussion, on n'en parle pas.
1: Voilà.
0: Voilà. C'était la droite ou la gauche?
1: C'était à droite, ouais.
0: La droite. Et t'écris de la main gauche?
1: J'écris de la main droite.
0: Oui. Oh, oh là là, ouais. Handicap.
1: Non, très lourd.
0: Handicap.
1: Non, mais ouais, j'étais du coup chômage technique pendant 2 mois, donc il fallait que je m'occupe un petit peu. Parce que je crois que j'aime bien créer.
0: Oui. Bah, je pense que t'es tombé dedans, hein, dans le chaudron de la création. Oui. En tout cas. Et donc, j'ai trouvé des pépites dans ces tiroirs. Mmh. Et donc, c'était quoi le challenge que tu t'étais donné?
1: Mais bah, je m'étais dit, ok, je ne peux pas aller voir mes copains en situation de handicap, je ne peux pas aller dans les chambres d'hôpitaux, je ne peux rien faire, donc je vais rester chez moi et je vais tous les jours écrire. Écrire tous les jours, au moins, j'avais un petit carnet que j'avais acheté, 2 pages. Un recto verso, 2 pages par jour, un texte court de ce qui vient. Et donc j'ai fait ça, et là, en fin de semaine, en fait, quand j'écrivais ces textes-là, bah, je les disais tout en les écrivant. Et je me suis dit, oh, j'ai envie de les oraliser, on va dire. Et du coup, à la fin de la semaine, le dimanche, eh bah, j'enregistrais tout. Et puis je mettais ça sur donc c'est le blog de Arte, je crois, Arte Live Web ou un truc comme ça.
0: Ouais, mais ils sont aussi dans le tiroir.
1: Ils sont dans le tiroir, tout à fait. Ouais. Voilà.
0: Donc j'ai fait et ça. Donc comme j'ai fouillé tout ça, j'ai dit oh, mais il y a ces pépites et c'est dans un tiroir, ça va prendre la poussière et tout. Et du coup j'ai dit bah je vais lui faire un petit cadeau à Simon.
1: Waouh.
0: Et j'ai fait un petit truc. Alors Hervé, si tu veux bien nous diffuser, j'ai fait un petit montage, petit cadeau.
1: Bah merci Tina.
0: Bah attends, tu sais pas.
1: Ah oui, je sais pas.
0: Tu dis merci, c'est même pas, ça se trouve ça va pas te plaire. Et bon, il a fallu que je fasse un tri parce qu'il y en a beaucoup.
1: Oui.
0: Et voilà, bon. Voilà, ça donne ça, Hervé.
2: Oui. Sourire. Oui. Sourire avec conviction. Engagement. Sourire au nez des lassitudes, au front, à la barbe des blasés. Sourire à chaque petit pas capitaux. À la vie, à la mort. À l'orée des larmes de ma sœur. Sourire autour du feu, autour du lit, autour de nous. Grand sourire. Sourire à perdre haleine, jusqu'au bout du souffle. Sourire, c'est dire oui en articulant très fort.

Pas trop de mots. Pas trop de verbes, de sujets, de compléments d'objets, d'attributs, d'épithètes, pas trop de bruit de blade, de bras de bli, de corps de mail, ci-dessous, ci-dessus, de cordialement. Pas trop de néanmoins. En effet, cependant, de même que... Pas trop de lettres qui se donnent la main. Ou bien juste assez. Suffisamment, tout juste assez pour lire entre les lignes. 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Allez, courage.

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0: ce cadeau.
1: Ah bah merci Tina, là je peux te dire un grand merci parce que t'as... Mais... Moi j'avais oublié. Hein.
0: Ah bah oui, ouais. Non mais il y en a trop, il y a tellement, comment tu veux te rappeler de tout ça? C'est prolifique, ce flot de mots, de trucs que tu arrives à mettre les uns derrière les autres.
1: Oui, c'est marrant de se laisser surprendre par ce qu'on a fait, parce que je, oui, pour moi c'était quelqu'un d'autre là. Mais...
0: Oui, parce qu'en plus, je pense que c'est des trucs, tu as fait ça dans la journée, après tu es passé à autre chose et... Ouais. Il est peut-être parvenu. Pas si tu disais en fin de semaine, tu les disais quand même.
1: Je l'ai enregistré tout en fin de semaine. Ouais. Ouais, ouais. Mais c'était il y a 3 ans, quoi. Je sais pas.
0: Ah oui, bon, il y a 3 ans, oui, c'est sûr. Ouais. Donc voilà, c'était mon cadeau du jour. Ah,
1: bah, ça me fait vraiment plaisir. Hein. Voilà. Ouais. Puis je me suis marié, en fait.
0: Bah oui, drôle, en fait. Non, mais il y a des trucs drôles. Et puis bon, j'ai pas tout pris parce que, et puis j'ai pas tout écouté non plus parce que donc ça en fait. Un par jour.
1: Pendant 2 mois. Voilà. Deux par jour pendant 2 mois.
0: Donc. Deux par jour pendant 2 mois, donc ouais. Ça fait 60, 120.
1: Ouais.
0: Donc si vous avez du temps à perdre, ou si vous avez envie de vous marrer, écoutez des trucs complètement improbables, enfin moi j'appelle ça des pépites, et ben vous pouvez aller vous balader.
1: Ouais, c'est sur le chaudron ambulant. Je l'ai mis dans un. C'est moi qui m'occupe du site, donc il n'est pas non plus hyper. Il n'est pas super beau.
0: Donc en fait, il y a un grand rond avec un almanach.
1: Oui.
0: Et il faut. Cliquez là-dedans.
1: Voilà.
0: Parce que moi, j'ai cherché à un moment, j'ai dit, mais bon, il parle de trucs et en fait, comment on y rentre?
1: C'est ça.
0: Il faut un peu chercher.
1: Ouais.
0: Enfin, faut chercher quand même. Hein.
1: Bah, on tombe en fait sur un. Donc le lien, il est sur le chaudron ambulant, mais on tombe sur le blog de Arte.
0: Ah oui.
1: Et là, j'ai mis, donc par jour, il y a un recto, un verso.
0: Oui, c'est vrai. Après, ça bascule, ouais.
1: C'est ça, ça bascule et là, voilà. On n'a plus de
0: repères. Oh, quand tu bascules après, tu sais plus.
1: J'ai dit merde parce que j'ai tapé dans le micro, mais je sais pas si ça vous a fait mal aux oreilles, non, ça va.
0: Je sais pas.
1: Hervé a l'air de... Ça va, il a pas les oreilles ensemble.
0: Il dit rien.
1: Bon. Tout va bien.
0: Alors,
1: pétard,
0: ça passe vite.
1: Oh,
0: bon, il va falloir quand même qu'on parle de ton actualité, parce qu'après on va dire, il y a tout ça, qu'on arrive un petit peu à expliquer un petit peu tout ce qui va se passer là, donc le 23 mai déjà.
1: Le 23 mai, ouais, c'est avec Aquaplanning. Ouais.
0: Alors là, c'est un petit trio.
1: C'est
0: sympa.
1: C'est un petit trio. Alors c'est toujours un peu compliqué avec moi. Normalement, c'est un trio, mais là, en fait, on va jouer en duo.
0: Ah,
1: donc, voilà.
0: Avec Aude.
1: Avec Aude Fabulet, qui est ma copine, quoi. C'est ma copine, Aude Fabulet, c'est du slam.
0: Elle écrit les textes. Ouais. Qui envoie du steak.
1: Ah, elle envoie du steak, ouais. Elle habite tous ses textes et elle le.
0: Ouais, vraiment.
1: Elle les interprète bien. Et moi, je suis à côté avec mon bazar guitare, flûte, voix, boucle aussi.
0: Voilà. Donc là, ça, c'est à Chambéry, au bruit qui court.
1: C'est ça.
0: Donc le 23 mai. Ensuite, qu'est-ce qu'il y a donc le 10 et 11 juin.
1: Ouais. Alors ça, je sais plus. On s'était mis d'accord avant l'émission, mais je sais plus si c'est public ou pas.
0: Ah.
1: Ça fait partie de mes actus, mais c'est ce serait chouette que ce soit public parce que c'est avec Corinne Dreyfus, qui est une autrice illustratrice jeunesse, qui est vraiment chouette et qui a fait tout un travail sur le. J'en touche deux mots. Ça, on a le temps.
0: Oui, bah oui.
1: Parce qu'en en fait, on a fait. Là, ça sera peut-être la 50e lecture qu'on fait avec elle.
0: C'est des lectures de ses textes à elle.
1: Elle a fait. Je sais pas. Ça doit être son 60e album, si je dis pas de bêtises. Donc elle est
0: album livre.
1: Un livre, ouais. Album de jeunesse, quoi. Donc elle est autrice illustratrice.
0: Ah oui.
1: Et là, son dernier, en fait, elle l'a écrit. Elle était en résidence pendant 2 ans. Au Baby Lab à Grenoble, qui est un laboratoire où on observe le développement du cerveau des enfants. Et du coup, donc elle était pendant 2 ans encadrée par des scientifiques et elle a fait un bouquin qui se lit en pointant. Donc l'enfant avec celui qui lit, donc souvent le parent ou un personnel, qu'est-ce que je dis moi, professionnel, un encadrant, voilà.
0: Ouais.
1: Et du coup, là, le 10 et 11 juin, moi je l'accompagne, donc elle lit souvent deux albums précédents et après elle partage celui-là. Et après, ça se déroule en 3 temps. Je vais le dire quand même.
0: Mais dis-le, vas-y, à force de ne pas vouloir.
1: Oui, c'est vrai.
0: Vas-y, dis-le.
1: C'est vrai, je le dis. Je le dis haut et fort. En fait, ça se divise en 3 temps. Il y a la lecture. Ensuite, Corinne distribue des bouquins. Moi, je distribue des instruments.
0: Aux enfants.
1: Donc tout le monde improvise et lit. Voilà, ça fait un moment
0: informel.
1: Un peu flou, informel, mais sympathique. Voilà. En tout cas, on est plus dans le lien personnel. Corinne va lire aussi des histoires à quelques enfants. Moi, je vais faire de la musique avec d'autres. Et ensuite, il y a des scientifiques qui sont là pour un troisième temps et qui expliquent la démarche. Et d'accord. Qu'est-ce que c'est que le pointage ? Parce que le pointage, on s'aperçoit que c'est très souvent, un mois après le pointage, il y a les premiers mots qui arrivent. C'est hyper connecté au langage, du coup, le pointage.
0: D'accord.
1: Voilà.
0: Mais c'est pointage, c'est-à-dire c'est l'enfant qui pointe
1: Oui, bah, le pointage en soi, c'est juste le fait de pointer un objet. Et du coup, bah, le...
0: À montrer.
1: Oui, c'est ça.
0: Pointer, ouais, d'accord. Ouais.
1: Pointer. Okay. C'est ça. Scientifiquement, on appelle ça pointage.
0: Le pointage, oui, mais moi, je ne suis pas une scientifique.
1: Oui.
0: Le sais-tu.
1: Je le sais.
0: Donc, le 10 juin, c'est à la terrasse, et le 11 juin, c'est sur le plateau des Petites Roches. Mais ouais. Bon, tu ne sais pas trop où. Enfin, t'es
1: un peu, ouais, parce que c'est porté par Médiard, oui. Et j'avoue que je ne sais pas si c'est public, mais je crois quand même.
0: Mais peut-être que vous aurez l'info quand voilà. Ce sera un peu plus clair dans la télé au placard. Peut-être
1: super.
0: Que vous donnerez un petit coup de fil en disant bah tiens, ça y est, on a un peu mieux, on sait un peu mieux comment ça se passe, donc on peut en parler un peu plus simplement.
1: Carrément.
0: Mais bon, en fait, c'est quand même pour dire les diverses activités qui engagent en fait en tant que musicien et qui sont pas bah, le musicien, il joue de la musique et basta quoi.
1: Oui, ouais, là c'est.
0: Moi, je trouve ça très chouette. Et donc, le 14 juin,
1: ah ouais.
0: Alors là, c'est Ecolalie, c'est ton spectacle très jeune public.
1: Ouais, moi, j'ai écrit un spectacle, composé un spectacle très jeune public. Normalement, je ne devrais pas le dire parce qu'il n'est pas encore écrit. Mais en fait, j'ai vu un peu trop loin. C'est-à-dire que je me suis basé sur 2 ans de création.
0: Ouais.
1: Et en fait, à ma première résidence, donc c'était à l'Amphi de Pont-de-Clay en mars... Et ben le spectacle il est déjà là, il est déjà là. Enfin j'ai joué devant plein de publics, on a fait des crèches tests, donc voilà, on a essayé, il y a des pros qui sont venus aussi et j'ai que des bons retours et c'est super chouette parce que j'ai l'impression d'avoir là mis dans cette création là, c'était comme si je récoltais 15 ans de travail dans les structures de la petite enfance et de tout mélanger pour parler en fait du développement du langage d'ailleurs, Ecolalie, c'est ça.
0: Ok, donc ça c'est Gibou Livre,
1: oui.
0: C'est le festival,
1: c'est
0: non
1: le festival,
0: c'est un festival
1: du Crazy Vaudan,
0: donc à l'Espace Bergès à Villarbonneau,
1: c'est ça,
0: si je ne dis pas des bêtises.
1: Ouais.
0: Et donc t'es en solo là.
1: Là, c'est un solo,
0: c'est
1: très jeune public.
0: C'est ta création, tout. Donc, et très jeune public, on dit de 0 à 6 ans.
1: Ouais, c'est ça.
0: Voilà. Donc ça, c'est le 14 juin.
1: Mm-hmm.
0: Donc, là, je pense que par contre, en tapant Gibou Livre, on a le programme.
1: Ouais, bah, carrément.
0: Voilà. Ouais. Donc, n'hésitez pas, c'est Simon Drouin.
1: Simon Drouin.
0: Et ensuite, le dernier, donc c'est ça aussi, c'est très chouette, le 20 juin. Donc, c'est le solstice d'été à l'aubergerie sur la commune du Haut-Bréda.
1: Ouais,
0: c'est un super lieu avec un super patron.
1: C'est Thomas.
0: Un super Thomas,
1: ouais. Ouais, il est vraiment chouette.
0: Et donc là, qu'est-ce qui va se passer?
1: Eh ben,
0: c'est un peu flou encore, mais...
1: C'est encore un peu flou, parce que c'est
0: réserver
1: encore...
0: Réserver la date quand même, quoi.
1: Ouais. Donc le 20 juin, lui, je crois que ça va être la deuxième fois qu'il fait un événement autour du solstice. Il a fait le solstice d'hiver.
0: D'hiver, moi j'y étais, c'était très, très, très, très, très, très, très chouette.
1: Et du coup, c'est Thomas, c'est quelqu'un... déjà, c'est quelqu'un qui a un cœur énorme et qui fait les choses parce qu'il le sent. Et ce qu'il m'a dit par téléphone, c'est que... c'est qu'en fait, il se retrouve pas trop dans les fêtes, soit religieuses ou soit qui sont un peu commerciales. Et du coup, il s'est dit, mais qu'est-ce qui me rapproche du cycle?
0: Il s'est créé lui-même ces événements.
1: C'est ça. Donc d'accord. Il s'est dit, ce qui me parle, moi, c'est les solstices. Donc maintenant, à chaque solstice, il fait un événement. Et donc, du coup, il est toujours entouré de plein de gens. Et là, il m'a appelé parce que nous, on s'est rencontrés sur un autre projet il y a longtemps. Parce qu'il est aussi, il fait Radio Fonds de France aussi. Et du coup, on s'est rencontrés sur un projet de Radio Fonds de France. Et je crois que c'était une belle rencontre. Et qu'il a vu un peu à qui il avait affaire, un espèce d'artiste pluri, je sais pas quoi.
0: Ouais. Et qui passe partout, en fait. Hein,
1: ouais,
0: on va dire, qui s'adapte partout. Non, passe partout, c'est peut-être un peu péjoratif. Qui s'adapte partout et qui...
1: Et du coup, il m'a appelé juste pour me dire, le 20 juin, solstice d'été, qu'est-ce que tu peux me proposer ? Donc je le vois demain, on mange ensemble pour voir l'espace, où est-ce que, qu'est-ce que je fais où, si je fais des chansons, si je fais des improvisations, si je fais les deux.
0: En tout cas, s'il fait beau, il y a un super jardin magnifique.
1: Ah ouais, c'est magnifique comme lieu.
0: Et puis il y a plusieurs salles, enfin, c'est très très beau. Ouais, l'aubergerie. Oui. Vous pouvez aller manger d'ailleurs, même sans Simon.
1: Ah oui.
0: Même allez, si Simon n'y est pas, vous pouvez y aller. C'est l'aubergerie, c'est le Haut Bréda, et c'est magnifique comme endroit.
1: Ouais.
0: Et très sympa, et on y mange très bien.
1: On y mange très très
0: et
1: bien.
0: Et très très original.
1: Ouais, ouais, comme puis cuisine. Il est très généreux dans sa cuisine.
0: Ouais. Ouais. Vraiment, c'est un super endroit à découvrir. Puis allez vous balader là-bas, dans le Bréda. Voilà, ben écoute, hein. Donc, il nous reste pas longtemps. Est-ce que tu nous en refais une, là? Et puis après, on a le temps de se dire au revoir quand même.
1: Ouais, ok. J'en refais une. Laquelle je fais, moi?
0: Laquelle je fais?
1: Laquelle je fais. Je vais sortir la petite guitare Lélé. Il n'y aura pas la grosse guitare. Il n'y aura que la guitare Lélé. Et puis voilà. Comme ça, j'en fais une un peu plus courte quand même. Parce que.
0: Bah, après, il faut le temps de se dire au revoir, bah, tout ça. Ouais. Ça hein, on va pas être.
1: Laquelle je veux faire celle-là. Ok. Allez. Elle est pas si courte que ça, Tina. M'excusera.
0: Ouais, bah, on fera juste pour dire au revoir.
1: Tiens, c'est bon. Allez.
0: Allez, c'est parti.

0: Merci Simon.
1: Merci Tina.
0: Ah, trop bien. On a juste le temps de rappeler, en fait, bon, on rappelle qu'on est avec Simon Drouin.
1: Oui, voilà. Et avec Tina Cocomasi.
0: Voilà, sur l'antenne de Radio Grésivaudan, dans Respirez, vous êtes filmé.
1: Tout à fait.
0: Et en fait, voilà, si ça vous a plu, eh ben Simon, il se propose de venir chanter dans votre salon.
1: Oui, donc, il suffit de m'envoyer un mail à lechaudronambulant@gmail.com
0: et lui dire, eh ben, je veux bien que tu viennes, par contre... Le seul truc, c'est 20 personnes.
1: Ouais.
0: T'aimerais bien.
1: Voilà. C'est ce que je me suis dit, ouais, 20 personnes, voilà, pour faire un concert, c'est bien.
0: Pour faire une personne.
1: Ouais. Voire plus, hein, voilà. Si affinité.
0: Et donc tout ce dont on a parlé sera écrit. Donc n'hésitez pas à réécouter les podcasts si vous avez loupé des trucs, parce qu'il fallait aller faire des courses, machin. C'est l'heure un peu. On est dans la voiture. Ah, puis on est.

0: si, si, vous, là, là. Et ben, samedi, il y a une rediffusion de cette même émission à 13h30. Hervé me confirme. Et puis, je remercie Hervé d'avoir fait la technique.
1: Merci, Hervé.
0: Avec son grand sourire, il est content, il était content d'être avec nous. Et si vous avez aimé les petites pépites qu'on a écoutées, eh ben, n'hésitez pas à aller donc, toujours sur le site du Chaudron.
1: Oui,
0: donc, et le Chaudron, ça sera noté aussi, j'ai mis dans le truc. Là, okay. Dans le... Donc il suffit de cliquer là et vite, vous êtes connecté à... comment tu dis, le c'est grand vrai. Bazar, le petit bazar,
1: ouais.
0: De Simon, c'est où ça. Il met, ben, il a dit, enfin, il se lâche quoi.
1: Je me lâche un peu, ouais.
0: Il se lâche. Oui. Il y a plein de trucs super. Et puis il y a des petits bouts, des extraits, de machin. Et Hervé, il dit, ça y est, il faut qu'on va, il va nous couper. Il va nous couper
1: merci,
0: la chic.
1: Merci Tina, merci beaucoup, voilà. Merci à
0: et
1: vous
0: puis,
1: de m'avoir écouté. En tout cas.
0: À très bientôt, respirez. N'hésitez pas à écouter de la musique, c'est la meilleure respiration que vous pouvez faire. Et chanter.
1: Wow.
0: Chanter. Et même si vous ne savez pas chanter, Simon, il nous a dit qu'en fait, il fallait arrêter de se juger. Voilà. Et puis, tu peux nous faire encore 2, 3... Il reste 9 secondes, 2 secondes, 3 secondes. Voilà, c'est fini.
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3: 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Il est 19h ici à Paris, 17h en temps universel.
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3: Jeudi 9 juillet, bonsoir à tous. Soyez les bienvenus dans la session soirée de l'info sur RFI. C'est parti pour 3 heures d'actualité. Allez, le programme. Dans 10 minutes, le grand reportage, les meilleures émissions de l'année à retrouver tout l'été. Ce soir, il va être question de défense. Nous serons en Allemagne, où l'armée est en pleine mutation et c'est à suite au désengagement en Europe des États-Unis. Ce sera avec Nathalie Versieux. Juste après, le débat du jour, on va parler football ce soir. On est à quelques heures du premier quart de finale de la Coupe du Monde entre la France et le Maroc. Et à cette occasion-là, on va faire un premier point d'étape sur ce mondial où les polémiques se multiplient. Polémiques sur l'arbitrage, la tension à la limite de la violence lors de certains matchs. Il y a eu une intervention du président américain Donald Trump également. Est-ce que l'image du foot est écornée? Voilà la question que nous poserons. Quel sera l'après Coupe du Monde? Eh bien, réponse à suivre dans 30 minutes. Dans une heure, le grand journal du soir. Et le dossier qui nous emmènera dans le Massachusetts où cette rencontre France-Maroc, tant attendue, va se dérouler. 18h30, temps universel, Afrique Soir, première édition de ce jeudi.
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3: 19h10, temps universel, dans 2h10, le grand entretien du soir avec la journaliste Ariane Lavrieux, rédactrice en chef adjointe du média Disclose. Elle dénonce à son encontre un acharnement judiciaire et sa suite à une enquête qu'elle a publiée. Elle va nous raconter son histoire au micro de Frédéric Genot. Et puis Accent d'Europe, ça c'est le dernier rendez-vous, hein, vous le savez, de la session soirée de l'info sur RFI. Accent d'Europe sera dans le sud de la Norvège où l'on pense avoir trouvé l'une des plus grandes réserves de terres rares au monde. Ces terres rares, si essentielles pour la transition numérique et énergétique. Rendez-vous 19h40, temps universel sur RFI. Voilà pour le programme, pour l'heure 17h de TU. Bonsoir Adrien Delgrange.
5: Bonsoir à toutes et à tous.
3: Ça débute donc dans, allez, 3h, France-Maroc. Les Lions de l'Atlas affrontent les Bleus en quart de finale de la Coupe du Monde.
5: Et oui, rappelons qu'au dernier mondial au Qatar, la France avait vaincu le Maroc 2-0 en demi-finale. Alors cette année, les supporters marocains espèrent bien prendre leur revanche. Oriane Gendreau, à Paris, vous avez rencontré des étudiants marocains dans la cité internationale. Ils font leur pronostic et vous allez l'entendre. Leurs avis sont plutôt partagés.
6: Atim est assis sur les marches face à sa résidence. Il se vante un peu d'être en quart de finale.
7: En fait, en 2021, on était très fiers, mais maintenant, ça est devenu une récurrence. Donc, on n'est pas surpris d'arriver au quart de finale. On a la confiance, on a l'effectif, on a tout ça.
6: Mais à la pensée du match de ce soir, il reste un peu inquiet.
7: On va jouer contre la meilleure effectif dans la Coupe du Monde, la France. Et en fait, ça serait le match le plus difficile. Ça serait même plus difficile que 2022, car en 2022, il y avait beaucoup de blessures dans l'équipe de France, mais cette année-là, elles sont cantelées, donc ça serait vraiment difficile.
6: Ajar est beaucoup plus confiante.
8: On est conscient que c'est une très bonne équipe. On a espoir de gagner, on y croit, et c'est le plus important.
6: Et si le Maroc perd, vous soutenez une autre équipe?
8: La blessure, je pense qu'elle va faire vraiment super mal, donc ça ne sera pas la France. Est-ce que ça serait une autre équipe? Bah, non. Je pense que la compétition.

0: va s'arrêter ici.
1: Mounia a un maillot rouge et vert sur les épaules. Elle suit le Maroc depuis toujours, mais reste très fair-play.
2: Quel que soit le résultat, je serai très contente. Je réside en France, j'aime la communauté française. Donc, bon courage pour les deux.
1: Ils se retrouveront tous ce soir pour regarder le match dans une grande salle de réunion de la Maison du Maroc.
3: Oriane Gendreau, début du match, 20h, temps universel. Dans l'actualité internationale, les États-Unis ont de nouveau frappé l'Iran aujourd'hui. Selon un média d'État, une frappe américaine a visé le périmètre de la centrale nucléaire de Bushehr, la seule en activité en Iran. Si les négociations ne sont pas encore enterrées, l'explosion de violence actuelle semble difficile à contenir, estime le spécialiste de l'Iran et historien Jonathan Piron.
4: Les frappes qui se succèdent depuis maintenant un peu plus de 24 heures, on en recense plus de 90 venant des États-Unis, sont en fait inédites depuis la mise en place du cessez-le-feu par leur ampleur, mais aussi par les différents sites qui sont touchés, parce qu'on voit qu'il y a évidemment des installations militaires, mais aussi des infrastructures civiles, des ponts ont été touchés, également des menaces sur une centrale nucléaire, ce qui n'est pas anodin, et donc on voit qu'on est finalement dans la reprise d'une escalade, même si cette escalade semble toujours contrôlée et que les deux capitales n'ont pas intérêt à la reprise d'un conflit. Maintenant, tout est possible, on est toujours dans la situation où il n'y a pas du tout de confiance entre les acteurs et où les négociations s'enlisent. Néanmoins, le protocole tel qu'il existe aujourd'hui est la seule solution qui permet en fait d'avancer vers une paix durable. Maintenant, il manque en fait l'essentiel, c'est la volonté des deux acteurs d'essayer de conclure un accord qui permet réellement de faire cesser durablement les hostilités.
3: Jonathan Piron avec Oriane Verdier. L'ambassadeur des États-Unis au Liban a informé aujourd'hui le président libanais de la venue prochaine d'une délégation américaine à Beyrouth pour superviser le début de l'application du retrait israélien du sud du pays. Un accord conclu à Washington le 26 juin dernier entre le Liban et Israël en guerre depuis des décennies prévoit que l'armée libanaise commence à se déployer dans des zones dont se retirerait Israël. La vigilance rouge canicule, de nouveau en activité en France. 9 départements de l'ouest du pays sont concernés. Les 39-40 degrés seront atteints ou approchés dans les prochains jours du Poitou-Charentes au Pays de la Loire. Le Premier ministre Sébastien Lecornu va présider demain matin 10h une cellule interministérielle de crise consacrée à cette nouvelle canicule. Hasard ou coïncidence, le ministère de la Transition écologique a publié aujourd'hui et pour la première fois un bilan annuel des impacts du changement climatique sur l'année 2025 et ils sont nombreux, plus intenses aussi. L'objectif du rapport Jeanne d'Anglejean est de mieux comprendre les conséquences du réchauffement climatique.
5: L'année 2025 est un cas typique de ce qui nous attend dans les prochaines décennies. Sur les canicules, par exemple, l'année dernière, il y en a eu 2. Elles ont touché 8 Français sur 10. 1900 décès sont imputables à la chaleur. Et pourtant, 12 mois plus tard, le pays n'était pas préparé aux canicules précoces de ce début d'été 2026.
6: Si on était prêt, on n'aurait pas besoin d'un plan.
5: Marie Carrega, du ministère de la Transition écologique.
6: Il faut continuer à mettre en place nos actions. Là, on voit bien qu'il y a un changement d'échelle. Si on prend ce qui nous préoccupe beaucoup actuellement, il y a 60 000 écoles. En France. On estime qu'il y en a à peu près 10 000 qui ont été rénovées, donc il en reste 50 000. Et ça, ça ne va pas pouvoir attendre 30 ans.
5: Il faut donc massifier ces mesures. Et pour Anne Bringot du réseau Action Climat, il y a cette fois un point de bascule.
7: Ces 3 canicules, ce n'est plus juste un sujet climatique. C'est un sujet pour des organisations de parents d'élèves, pour des syndicats, pour la santé. Et donc, ce sujet ne pourra plus être balayé comme il l'était les années précédentes.
5: Dans le même temps, le Haut Conseil pour le Climat publie un rapport avec des recommandations pour le gouvernement, comme définir un seuil de température et d'humidité à partir duquel on ne pourrait plus travailler ou généraliser les lieux publics frais dans les villes. Mais l'institution rappelle que l'adaptation ne suffit pas, elle doit s'accompagner de la décarbonation.
3: La terre a tremblé cet après-midi en République tchèque et en Slovaquie. Un séisme de magnitude 5,5 a été enregistré pour l'heure. Sans gravité. L'actualité politique en France, où une pétition citoyenne pour dire non à un texte de loi a dépassé aujourd'hui la barre des 500 signatures. La loi en question, c'est celle qui vise à reconnaître une présomption de légitime défense pour les policiers. Le texte avait donné lieu à de très vifs débats à l'Assemblée nationale hier soir et la gauche est bien décidée à ne pas relâcher la pression. Victorien Villaume.
0: À peine la barre des 500 000 venait d'être franchie que les députés insoumis se sont empressés de le faire savoir sur leur compte X. Une mobilisation qui ouvre la voie à un potentiel débat dans l'hémicycle. C'est entre les mains des chefs des groupes politiques de l'Assemblée, au sujet d'une loi donc qualifiée de blessure à l'état de droit par le PS et les communistes. Un permis de tuer va jusqu'à dire LFI, comme le député Aurélien Taché.
8: Eh bien demain, vous n'aurez plus d'enquête qui s'ouvrira forcément si une intervention armée a donné lieu à un blessé grave ou à un mort. Il faudra que la famille puisse arriver à déclencher cette enquête.
0: Cette loi permettra aux forces de l'ordre qui utilisent leur arme à feu de ne plus être systématiquement soupçonnées, défend au contraire la droite, l'extrême droite et une grande partie du bloc central. La porte-parole du gouvernement, Maud Bréjon, dénonce aussi une instrumentalisation politique scandaleuse de l'extrême gauche.
9: Il y a beaucoup de désinformation, beaucoup de mensonges sur les prétendues réalités colportées encore une fois par une partie de la gauche.
0: Si un débat dans l'hémicycle se tient bel et bien face au succès de la pétition, ce débat ne sera toutefois que d'ordre symbolique. La loi a été adoptée en première lecture à l'Assemblée et a été transmise pour examen au Sénat.
3: Un dernier mot de sport, cyclisme, c'est une démonstration. Tadej Pogacar a remporté aujourd'hui en solitaire la 6e étape du Tour de France pour prendre le maillot jaune. C'était aujourd'hui à Gavarnie-Gerdre, après avoir attaqué dans le Tourmalet à 44 km de l'arrivée. Tadej Pogacar a été suivi pendant un bon moment par Jonas Vingegaard, qui a progressivement perdu du temps pour terminer à 2 minutes 38 de son grand rival. 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
10: Aujourd'hui, ce qui reste, c'est la douleur de ceux qu'il aimait et qui continue de réclamer justice pour Diego.
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13: La mort de Diego Maradona, joueur de football, pardon, dieu du football, mort seul dans son lit le 25 novembre 2020, aurait-elle pu être évitée? Les membres de son équipe médicale ont-ils fait preuve d'une négligence coupable? Un nouveau procès s'ouvre à Buenos Aires pour tenter de répondre à ces questions. Le premier avait été annulé l'an dernier sur fond de scandale, après qu'une des juges a participé au tournage clandestin d'une mini-série sur le procès. Preuve s'il en fallait que Diego Maradona continue de déchaîner les passions en Argentine. 5 ans après sa mort, le culte du gamin en or, du 10, reste intact chez ses compatriotes. Diego Maradona, une ferveur intacte en Argentine, un grand reportage de Théo Conscience.
14: C'est jour de baptême pour l'église maradonienne. Ce dimanche, la chapelle itinérante est venue s'installer à Avellaneda, en banlieue de Buenos Aires.
15: Je m'appelle Marcela et je fais partie de l'église maradonienne depuis le premier jour. Il s'agit d'un groupe de personnes qui pensent plus avec le cœur qu'avec leur tête, comme si Diego vivait toujours dans notre cœur. Nous l'adorons. C'est ça le terme exact.
16: Lo adoramos, esa es la palabra exacta.
14: Derrière Marcela, un hôtel avec une statuette dorée de Maradona portant une toge. Sur le mur, un drapeau ciel et blanc avec les noms des 12 apôtres fondateurs de cette église qui revendique plusieurs milliers de fidèles à travers le monde. Un véritable culte à Diego Maradona avec ses propres rites et ses propres fêtes religieuses.
17: Le 30 octobre, le jour de l'anniversaire de Diego, c'est le Noël maradonien. C'est à la fois Noël et le Nouvel An. Nous sommes actuellement en l'an 65 après Diego.
14: Alejandro Verón était présent lors de la fondation de l'église en 1998. Une longue tunique blanche floquée du numéro 10 sur le dos, il nous explique la liturgie maradonienne.
17: On entre en procession en priant et en chantant le Diego Chéri au rythme de l'Ave Maria. On donne la bénédiction maradonienne. On lit des extraits de la Bible, son autobiographie, moi, Diego. Chacun peut dire quelques mots et nous faisons les baptêmes. Le baptême consiste à mettre un but de la main.
14: Et ce dimanche, ils sont plusieurs à être venus se faire baptiser en marquant de la main dans le but qui accompagne toujours la chapelle itinérante de l'église maradonienne. Un rite de passage en hommage à la célèbre main de Dieu de Maradona face à l'Angleterre lors de la Coupe du Monde 1986, un but mythique qui avait été comme un sursaut d'orgueil pour le peuple argentin 4 ans après la guerre des Malouines perdue face aux Anglais.
11: Voilà, c'est Joaquin, on fait le football.
14: Joaquin, 7 ans, est venu se faire baptiser avec son père. Il n'était pas né en 1986, mais il sait tout de ce fameux quart de finale contre l'Angleterre.
18: Il a mis 2 buts contre l'Angleterre. Et le match est terminé sur le score de 2-1. Il met le premier but de la main et le second après avoir effacé toute l'équipe et le gardien adverse.
14: Les commentaires de Victor Hugo Morales sur le second but de Maradona face aux Anglais sont restés dans les annales en Argentine. Le but du siècle est la main de Dieu, le génie et la triche. Le meilleur et le pire du football à quelques minutes d'intervalle. Inséparables comme les deux faces d'une même pièce. Une ambivalence à l'image d'un homme considéré par certains comme le dieu du football, mais qui a lutté toute sa vie contre ses propres démons, entre excès et addiction.
19: Je crois que le fait qu'il ait connu l'enfer le rend plus humain et fait qu'on s'identifie encore plus à lui. On peut échouer, se tromper et en revenir.
14: Ce Diego faillible, humain, proche des gens dont parle Santiago, le père de Joaquin, est également celui dont se souvient Veronica. Un maillot de Boca Juniors sur le dos, la jeune femme est elle aussi venue se faire baptiser.
18: C'est fou parce que le jour où il est mort, on a tous eu l'impression de perdre un proche.
14: En Argentine, tout le monde ou presque peut dire où il était et ce qu'il était en train de faire le 25 novembre 2020, au moment de la mort de l'idole nationale.
20: Mi hermano me mandó un mensaje y...
14: Aujourd'hui, 5 ans après, Soledad a encore la voix qui se brise quand elle se remémore cette journée. Je suis restée muette, comme en état de choc. Je n'ai pas pu parler pendant 24 heures, se souvient-elle. Difficile de prendre la mesure de l'ampleur du vide laissé par Diego Maradona en Argentine. À l'heure où les joueurs de foot pèsent chacun de leurs mots et se gardent d'exprimer toute opinion, l'engagement et l'irrévérence de Maradona manquent cruellement, selon Dante Rodriguez.
21: Diego est toujours présent, mais depuis qu'il est parti, il nous manque cette voix qui s'imposait pour prendre la défense des travailleurs et des retraités. Depuis que Diego est parti, personne n'a repris la casquette de champion du peuple.
14: Dante Rodriguez a rejoint l'église maradonienne il y a un peu plus de 10 ans.
21: Il y a des gens qui prient Diego. À l'instant, il y avait un homme en train de prier juste là. Je lui ai demandé ce qu'il faisait. Il m'a répondu « Je prie Diego car j'ai un cancer du côlon. Je suis resté sans voix. »
14: Alors, Diego Maradona serait-il capable de miracles ? À sa manière, oui, veut croire Gabriel Rodriguez.
22: Si faire sourire des gens qui n'ont pas de quoi manger est un miracle, alors Diego a fait des miracles. Diego est un dieu populaire et les fresques dans les rues le montrent bien. C'est un dieu de la rue, du quartier, un dieu du peuple.
14: De nombreux travaux de recherche se sont penchés sur la ferveur démesurée suscitée par Diego Maradona. En Argentine, le phénomène Maradona est même devenu un objet d'étude à part entière.
23: Le
14: 8 novembre 2025, l'amphithéâtre principal de la très sérieuse faculté de sciences sociales de l'Université de Buenos Aires accueille la conférence de clôture du premier congrès international consacré à Diego Maradona.
24: Nous avons voulu faire entrer Diego à l'université publique, lui qui n'y a jamais eu accès, comme beaucoup de gens en Argentine. Nous voulons que l'académie étudie Maradona à notre manière.
14: Leonardo Albajari, journaliste et professeur universitaire, est l'un des organisateurs du congrès. Il est aussi le créateur de la chaire de Diegologie, un séminaire de 18 cours consacré à Diego Maradona.
24: La Diegologie, c'est une chaire maradonienne créée en 2024 avec l'idée d'étudier Diego, d'aborder Maradona dans une perspective scientifique. Comme nous l'avons dit tout au long du congrès, l'objectif est de parler de tout sauf de football. Diego et la politique, Diego et le féminisme, comprendre en quoi Diego est devenu une figure incontournable de la culture argentine.
14: Quatre conférences magistrales, une vingtaine de tables rondes, des expositions, des présentations de livres, des documentaires, Pendant 3 jours, chercheurs, artistes et dirigeants sociaux venus du monde entier tente de disséquer le phénomène Maradona. Massimiliano Verde est le président de l'Accademia Napoletana, une institution dédiée à la sauvegarde et à la promotion de la culture de Naples, la ville d'adoption de Diego Maradona.
1: Diego fait totalement partie de notre culture et de notre identité. Diego Maradona est un personnage impossible à cataloguer, comme Paolo Pasolini. C'est une figure de l'anarchisme et de la rébellion contre l'oppression. Et ça, c'est totalement napolitain.
14: Mais s'il y a bien un endroit dans le monde où Maradona reste omniprésent, c'est dans son quartier natal de Fiorito, en banlieue de Buenos Aires. De l'ancienne gare ferroviaire désaffectée au moindre coin de rue, le PIB de Oro est partout. Ici, en train de fumer un cigare avec un maillot de Boca Junior, là, avec sa fille Dalma, qui glisse des marguerites dans ses chaussettes. Et puis, il y a cette petite cahute au fond d'un jardin, avec une fresque du capitaine de la sélection, auréolée de grands rayons jaunes.
2: Nous sommes devant la maison de Diego, sa maison natale. Il a vécu ici jusqu'à ses 16 ans. Devant cette maison, il y avait un terrain vague où il jouait quasiment tous les jours au foot avec ses frères.
14: C'est sur ce même terrain qu'en 1972, un petit garçon aux épaisses boucles brunes donne sa toute première interview télévisée. J'ai deux rêves, confie le jeune Diego, 12 ans à peine. Jouer une Coupe du Monde et remporter le championnat avec Argentino Junior, son club de l'époque. Héctor Bocha Navarro, 65 ans, a grandi à 2 pas de la maison natale de Diego Maradona. S'il reconnaît n'avoir jamais été ami avec le futur capitaine de la sélection argentine, ils ont néanmoins partagé les bancs de l'école du quartier.
2: L'école a été déclarée patrimoine culturel et elle est restée dans les mêmes conditions que lorsque Diego y allait.
14: Alors ça y est, on est devant cette fameuse école, l'école primaire numéro 63. Sur la façade, il y a une grande fresque de Diego qui est en train d'embrasser la Coupe du Monde. Alors il n'y a pas classe aujourd'hui, mais on va peut-être pouvoir rentrer. Voilà, dans la cour intérieure, on a une mosaïque de Diego avec ses parents, Don Diego et Don Yatota. Et puis on a la fameuse salle de classe avec une plaque qui dit « Dans cette salle a étudié Diego Armando Maradona ».
2: Ça, c'est la salle de classe où il allait jusqu'à ses 9 ans. Elle doit rester fermée pour des questions de préservation.
14: C'est un sanctuaire.
4: C'est un sanctuaire, exactement.
6: Et il fait un exemple pour nous.
14: Il a été un exemple pour nous, confie Roberto Trimboli, qui fréquentait l'école numéro 63 de Villa Fiorito au moment où Maradona devenait une star planétaire.
6: Sentir de que.
23: Il nous a appris à ne jamais cacher d'où on vient, même si c'est un quartier pauvre. Si le numéro 1 mondial ne l'a jamais caché, pourquoi le ferait-on ?
6: Porque lo haríamos nosotros, ¿no?
25: Hola, comment
14: vas? Pour rencontrer le président d'Estrecha Roja, le tout premier club de Maradona, il faut aller le voir dans sa boulangerie. Taka, comme tout le monde l'appelle ici à Fiorito, se souvient d'un garçon simple, presque comme les autres. C'était Pelou, dit-il. Pelou pour Pelusa, le surnom dont le jeune Diego avait hérité en raison de son épaisse tignesse brune de l'époque.
2: Moi, j'ai connu Pelou, un gamin normal avec 2 pieds, 2 mains. Vous, vous connaissez Maradona, la célébrité, mais moi, j'ai connu Pelou.
14: Un gamin presque comme les autres, donc, mais qui avait déjà de la magie dans les jambes.
2: Tu lui lançais une balle en caoutchouc, il la faisait tenir en équilibre sur sa tête et il se mettait à jongler. Et on comptait 108, 109, 110.
14: Vingt ans plus tard, en 1989, c'est tout un stade que Diego Maradona hypnotise avec ses jongles lors d'un échauffement resté mythique avant un match de coupe de l'UEFA contre le Bayern Munich. Les lacets défaits, il improvise une chorégraphie en jonglant sur le rythme de la chanson Live is Life du groupe Opus. Cette scène, le tatoueur Checho Molina l'immortalise directement sur la peau de ses clients. Celui que l'on surnomme en Argentine le Maradona du tatouage nous reçoit dans son salon à Quilmes, en banlieue de Buenos Aires.
0: Beaucoup
10: disent que c'est un sanctuaire à la gloire de Diego. Et c'est vrai.
14: Au milieu des répliques de la Coupe du Monde et des photos de ses tatouages ultra réalistes de Maradona, un maillot de la sélection argentine est encadré. C'est celui de l'équipe championne du monde en 1986, avec une dédicace de son capitaine.
0: Diego,
10: les gens viennent me voir pour se faire tatouer Diego. Ils savent que je suis un maradonien pur souche.
0: Maradoniano de pura cepa.
14: Au fil des ans, Checho Molina est en effet devenu la référence argentine en matière de tatouage de Maradona. Célébrités et joueurs de football professionnels sont prêts à attendre des mois pour pouvoir passer sous son aiguille.
10: Je dessine Diego depuis que je suis tout petit. J'ai 40 ans, ça va faire 25 ans que je tatoue et j'ai toujours dessiné Diego.
14: Pour Checho, dessiner et tatouer Maradona est une manière de rendre hommage à son idole.
10: Quand ils viennent se faire tatouer, beaucoup de gens me disent « c'est quelque chose que je lui devais ». Et Diego n'est plus parmi nous, donc c'est un acte d'amour, ils tiennent leur promesse.
14: Shanghai, Londres, New York, Sao Paulo, Checho exerce sa profession dans le monde entier. Et même après toutes ces années, il continue d'être surpris de voir à quel point le phénomène Maradona s'affranchit des frontières.
10: Quand Diego est mort, j'ai été impressionné par la quantité de tatouages de lui à travers le monde. Je pensais qu'il ne générait ça qu'en Argentine et à Naples. Je ne pensais pas que c'était partout dans le monde.
14: Il faut dire que la mort soudaine et tragique de l'astre argentin le 25 novembre 2020 a fait exploser les demandes de tatouages.
3: Le premier que je me suis fait, c'est le numéro 10. Je l'ai fait le jour où il est mort.
14: Germán Joanas, dit le Polaco, a trois tatouages de son idole sur le corps. Un petit numéro 10 sur la cuisse droite et un grand Maradona avec le maillot de la sélection argentine signé Checho Molina qui recouvre tout son mollet.
3: Les grands tatouages font super mal. Ils durent des heures, mais je l'ai fait car je voulais avoir Diego dans la peau. Et puis je me suis aussi tatoué « Ah, Polaco, tu es venu !» La phrase qu'il m'a dite le jour où on s'est rencontrés et qu'on est devenus amis. Enfin, ça, c'est moi qui le dis comme ça.
14: Cette fameuse rencontre remonte à l'an 2000. Alors qu'il est en vacances à Cuba, Germán apprend que Maradona lui aussi est sur l'île. Il l'attend 24 heures à la sortie de son hôtel pour obtenir un autographe et une photo et repart avec une invitation à le retrouver le soir même dans une discothèque de la Havane.
3: Et là, tout à coup, Maradona apparaît. Il me voit et m'embrasse. Polaco, tu es venu ! Je n'en revenais pas. 20 ans plus tard, j'en ai encore la chair de poule. J'étais là à danser avec Diego. On était potes.
0: Yo y él eran amigos, boludo.
14: Germán conserve comme des reliques tous les souvenirs de cette soirée, depuis la photo Polaroid avec son idole jusqu'à la bouteille de champagne qu'ils ont partagée dans la discothèque. Et son histoire n'est pas une exception. Tout au long de sa vie, Diego Maradona a partagé des centaines de moments de proximité avec ses fans. Ces moments, le projet Pelusa se propose de les répertorier.
3: Tous les jours, à 10h10, on publie une photo avec une histoire. L'idée est simple, elle consiste à raconter la vie de Diego au travers des photos qu'il a prises avec les gens.
14: Damien Kukurkan a lancé le projet Pelusa en 2010. Au début, il commence par solliciter ses amis, puis les amis de ses amis au travers de chaînes de mails. 16 ans plus tard, le projet Pelusa a plus de 100 000 abonnés sur les réseaux sociaux, un livre a été publié, et les photos continuent d'apparaître.
3: Je sais que c'est un projet sans fin et c'est ce qui me stimule. Chaque semaine, je reçois de nouvelles photos.
14: Brésil, Japon, Australie, Russie, Italie. En tout, Damien a reçu des photos d'une soixantaine de pays différents.
3: La plus incroyable, c'est une photo que m'a envoyée une dame âgée qui vit au Koweït. Elle était allée jusqu'au Qatar pour se prendre en photo avec Diego. La photo est merveilleuse. Diego lui fait un bisou sur la joue. J'ai trouvé ça fou qu'une dame âgée du Koweït aille jusqu'au Qatar uniquement pour se prendre en photo avec Diego.
14: Sur le compte Instagram du Proche Pelusa, on peut lire l'histoire du match de foot que Seba et ses amis ont joué avec leur idole sur une plage, ou bien celle de Javier, qui a pris son courage à deux mains le jour de ses 13 ans pour aller sonner chez Maradona et qui a passé l'après-midi avec lui.
3: Les photos que je préfère, et il y en a beaucoup, c'est celles où on voit un petit geste.
14: Il y a par exemple cette histoire de 1995, quand Maradona, alors entraîneur du club de Racing, arrive à Mendoza pour un match contre le rival Independiente.
5: À l'aéroport, un homme lui parle d'une famille très humble qui est totalement fan de lui. Préviens-les que ce soir, je viens dîner chez eux, dit Diego. Il va à l'hôtel et le soir, il sort caché dans le coffre d'une voiture pour aller jusqu'à la maison en banlieue de Mendoza. Il est resté là-bas de 21h à 2h du matin pour dîner avec cette famille dans un quartier défavorisé de Mendoza. Au moment de partir, la maîtresse de maison s'excuse de ne pas avoir pu mieux le recevoir et Diego répond « Au contraire, je suis venu pour ça ».
14: Mis côte à côte, les histoires et les photos du Projet Pelusa forment une mosaïque où se dessine le portrait d'un Maradona généreux, simple et abordable.
5: Ce qui revient le plus, c'est que les gens demandent une photo à Maradona, mais c'est Diego qui leur répond. Maradona, c'était la figure publique et reconnue, tandis que Diego, c'était l'être humain, la personne comme les autres.
14: En filigrane, le projet Pelusa pose une autre question. Au fond, qu'est-ce qu'ont en commun les admirateurs de Diego Maradona? Qu'est-ce qui les rapproche au point de former une communauté? Autrement dit, qu'est-ce qu'être maradonien?
5: C'est une question que je me pose beaucoup. On pourrait parler de son engagement pour les autres, pour les classes populaires, pour les plus démunis, pour l'Argentine. Mais il y a des milliers de façons d'être maradonien.

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0: Petite. 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
1: Salut Maya. C'est quelques mots pour te dire que Pierre Rochelle est décédé. Tu te souviens de lui ? Quand on quittait Barbezieux, après les vacances chez mamie, on faisait le plein à la station Shell sur la route d'Angoulême. À cette époque-là, il y avait encore des pompistes. Et tu ne comprenais pas pourquoi je voulais toujours être assis à droite sur la banquette arrière. C'était pour lui, pour Pierre Rochelle. Cet homme, je le fixais pendant qu'il remplissait le réservoir. Et toujours il me souriait, avec, sur le visage, une bonté, une gentillesse et une chaleur qui me consolaient de tout. J'ai chiné cette carte postale dans une brocante. On y voit la station. Pour un peu, on pourrait le deviner. Et dire que je ne l'ai jamais vu qu'à travers une vitre. Thibaut.
2: J'aurais aimé être cet étudiant. Il s'appelle Lucas et il entre en première année à l'université. Cette ligne de transport en commun, il la découvre un peu. On lui a parlé des retards. Il descend du bus parmi une foule de jeunes gens. On se presse, passage protégé, klaxon. Il ne connaît personne, mais tous sont là pour la même chose. Les voici dans le hall de l'université. L'étudiant semble un peu perdu. Il sourit bêtement. Sur son visage, on peut voir une appréhension mêlée d'excitation. Un coup d'œil à gauche, le grand mur de pierre où sont accrochées les photos des glorieux anciens. À droite, on peut lire des infos punaisées sur un panneau de Liège. Report de cours, cours particulier, perdu, un livre. Ah oui. Quelqu'un parle dans un micro. Bonjour ! Et tout de suite, suivre le groupe. Une télé allumée, un homme discours, vite, dépassé. Des gens assis prennent des notes. C'est pas bien chauffé, il y a des fuites d'eau parfois. On emprunte un long couloir, pas claquant sur le béton. Des rieurs viennent en sens inverse. On se serre contre le mur. Ici, sur la droite, les premiers amphis. Là, langue rare. Et par ici, anglais. Il y en a qui sont inscrits ? Et en descendant les escaliers, vous trouverez les labos. Ah non, ça, c'est dans l'aile nord. Il en perd un peu son souffle, l'étudiant, son sac à l'épaule lourd, soudain, et qu'il rajuste. Ici, c'est la BU pas très riche, mais ça va. Ça va vite. Toutefois, il observe, lampe allumée, que des têtes penchées sur des livres. Il n'a pas bien repéré les numéros des blocs. On est déjà passé par là ? Les sciences humaines, c'est au fond, car... Recoller au groupe ! Faut prendre la passerelle B8. On lui avait parlé du Resto U, mais il lui semble qu'on l'a déjà dépassé. Nous, on en a quatre. Mais est-ce que c'est bien de la même chose qu'on parle ? Qu'en passant par là, vous trouverez le parc avec des cours de tennis, sortie ouest. Ou par le parking, pour ceux qui ont pris sport en option, bien sûr. Soudain, il se demande s'il sera à la hauteur, devant la somme de connaissances à faire entrer dans son cerveau embrumé. Les taux de redoublement sont importants en première année. Déjà, ne pas se perdre, se ramasser. Mais si tu bosses, ça passe. Et l'abîme de ce qu'il ignore, ben vous êtes là pour apprendre, non ? Que soudain, l'étourdissement. Car ici, le secrétariat pour tout ce qui est papier, etc. Et comme la navigation auturière soude les marins, l'étudiant se rapproche d'une fille. T'étais à Colbert, toi, non ? Par là, la seule informatique, vous oubliez, hein. Apportez vos PC, ce sera plus sûr. Ah, t'es en histoire, cool. N'oubliez pas de prendre votre mutuelle aussi. C'est obligatoire. Et voilà. Des questions ? La carte d'étudiant ? Ah, bonjour, monsieur Rossio. Foire au livre le 15 dans l'amphi Camus. Oui, oui, des premières années. Les machines à café ? Les assos ? Voir dans chaque faculté. AG le 28, n'oubliez pas. Comment tu t'appelles ?
1: Qui aurait aimé être cet homme dans cette soirée ? Et la femme, ce n'est guère mieux. Mais que fais-tu encore là ? Celle qui lui tient le bras ce soir est à peine dupe des regards qui se posent sur elle. Elle moque les envieux et bombe la poitrine en parcourant la salle d'un regard circulaire.
3: Il est bandant, mon mâle, pas vrai ? Je le paye juste pour qu'il me baise. Et il fait ça bien. J'ai l'impression d'avoir 30 ans. Hé, j'ai 30 ans !
1: Je ne suis qu'un trophée. Un chien de concours, une bonne chine à la brocante. Ne me manque plus qu'une laisse. Alors qu'il s'avance vers le buffet, les termes du contrat tournent dans la tête de l'homme.
3: Cultive-toi. Je ne veux pas d'un abruti. Et je t'ai payé des cours de danse. Tu es musclé, mais... Oh, tes doigts. Je te prends rendez-vous avec ma manucure. Quant à ton torse, je l'exige épilé.
1: Et ce soir, l'homme n'en peut plus. Il sent qu'il va balancer tout ça par-dessus bord. Il veut vivre, mais vivre maintenant, intensément. La vraie vie, pas une paravie. Ses rêves qu'il a reniés. La colère monte à ses joues, quand soudain, la femme s'en rend compte. Elle s'approche. Quand je te vois, je me dégoûte. Elle lui caresse le visage de sa main fripée. Cette pommade d'avant-guerre. Elle passe sa main dans ses cheveux. Le granuleux de ton index que je vais tordre avant qu'il ne frôle ma joue. Puis sa main descend à son entrejambe. Et cette haleine, froide, ridée, un avant-goût de la mort. La voix grêle susurre alors dans un cliquetis de bijoux. Chut, là, tout doux. La femme saisit alors la main de l'homme et se retourne face à l'assemblée moqueuse. Sur son visage, un air de victoire, un sourire rictus. Elle salue.
3: Viens, allez, viens. Je vais te présenter à une amie.
1: L'homme s'exécute. Dans sa poche droite, il sent la liasse de billets faire comme un renflement.
4: Alors, je m'appelle Gary MacDonald. En 66, j'étais musicien dans un groupe de copains, les Marauders. J'avais quoi 16 ans à l'époque, et mes amis n'avaient pas beaucoup plus. Alors, on avait formé ce groupe de rock après avoir entendu les Beatles à la radio. On animait les balles de fin d'année, les kermesses, tout ça à côté de Kansas City. Nous, on n'était pas très doués pour la composition. The Marauders, c'était un groupe de reprises. Mais on mettait un point d'honneur à nous habiller comme les quatre garçons de Liverpool. Je me souviens, ça faisait râler ma mère. Elle me répétait tout le temps que ses vêtements, il fallait en prendre soin, qu'ils coûtaient cher. Elle avait pas tort. On nous appréciait, mais notre succès était local. Un jour, un pharmacien est venu nous voir pour animer une soirée d'anniversaire. Alors, on débarque avec nos instruments, un peu impressionnés. Tu vois, le pharmacien, il possédait une villa avec une piscine. Et chez moi, c'était beaucoup plus modeste. Et là, le gars, il nous dit « Les gars, c'est 10 dollars par tête et boisson à volonté. » On s'est regardé, mais incrédule. C'était une petite fortune à l'époque. Et lui, le pharmacien, il était riche. Donc, nous, on a joué toute la soirée. Des reprises des Beatles, bien sûr, puis des Stones aussi. Des standards de la musique américaine, tu vois, les succès du moment. Le pharmacien, il avait une épouse, très belle, bien plus jeune que lui. Et vers la fin, je me souviens qu'elle avait pas mal bu et elle est venue au bord de la piscine pour danser devant nous. T'imagines nos têtes, elle s'était changée et portait qu'un maillot de bain. Et là, tout à coup, le haut du maillot s'est détaché. Et elle est apparue. Seins nus, devant nous. T'es quatre garçons, même pas sortis de l'adolescence, t'imagines, quoi. Et tu vois, durant toute ma carrière de prof de musique, à chaque fois qu'un de mes élèves ratait un accord ou faisait une fausse note, je l'excusais. Je me revoyais cette nuit-là, au bord de la piscine.

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1: La nuit profonde sur le zinc ou ailleurs, je la traverse parfois moi aussi, sache-le. C'est alors que je m'interroge sur la pertinence de mon acte. Imbiber d'encre le papier, humecter l'air de salive, emplir l'œil et l'oreille de mots qui prennent corps, est-ce un acte d'un autre temps ? N'est-ce pas dépassé d'un passé n'ayant aucun avenir ? Bah, parler de vin passe encore, mais dans un livre et du livre aux lèvres à l'ère des écrans, des clics et des claques. Lors d'une de mes nuits profondes, traversée par ces doutes, je songeais à Klaus, traversant ses vignes près de Mayence, pensant à son ami, aux lubies de celui-ci, pauvre Johannes. Toujours à s'interroger, toujours insatisfait de ses idées, de ses limites, d'une pensée qui ne parvient pas à trouver, qui ne cesse en lui de tourner le jour, la nuit, aucun repos. Tant qu'il n'a pas compris, mieux, résolu, entêté Johannes, hein, a toujours cherché, essayé, s'égarer, renoncer et y revenir pourtant, hein, tenter autre chose. Prendre une direction nouvelle, croire qu'enfin, Eureka, et puis non. Continuer. Continuer malgré tout, malgré les procès qui s'accumulent. Rupture de fiançailles, sécession de contrat marchand, et tromperie, ruine, injure à personne, vol d'un savoir-faire même. Et sa fuite de Strasbourg, hein ? Une nuit, ses outils d'impression avec lui, hop, car il prétend être à la source de l'invention. Une obsession, une prétention. Comment savoir ? Johannes ne serait pas son ami. Klaus le traiterait tel un ivrogne, pensant au vin non pour l'apprécier, mais pour s'enivrer. La métaphore pourrait-elle lui faire comprendre en douceur qu'il court à sa perte ? Alors bien sûr, il y a ses réussites. Les poèmes qui circulent, les lettres d'indulgence qui se vendent, et ce calendrier. Mais Johannes veut plus, voit plus loin, et mieux, bien mieux prétend-il que ces tissus imprimés depuis des siècles. Bien mieux que ces cartes à jouer, qui font fureur. Une toccade venue d'Italie. Bien sûr, Klaus sait les besoins des clercs, qui veulent voir leurs écrits reproduits. Il sait la soif de connaissances de lecteurs de plus en plus nombreux, le développement des universités et des bibliothèques. Il connaît la lenteur à copier un livre, en multiplier les exemplaires. Les arguments ne manquent pas dans la bouche de Johannes. Ben, répond Klaus, les Piémontais savent à présent fabriquer du papier mieux et moins cher. Des maisons d'artisans copistes s'ouvrent partout dans la chrétienté. Et la xylographie pourvoit depuis longtemps à la demande. Ben, pourquoi donc Johannes ne pas perpétuer ce qui se fait de bien en ce monde ? Et ce, depuis les anciens. Pour l'argent ? Oui, Klaus lui-même veille à ses biens comme à ses vins et il comprend l'appétit d'enrichissement de Johannes. Mais la Bible, le premier de tous les livres, certes celui qui a le plus de chances d'être vendu avec succès lors des pèlerinages, mais gravé 1300 pages sur des pièces en bois, tu y as pensé, Johannes ? Évidemment, il y a pensé. Et cela ne cesse de le tourmenter. Comment, hein ? Comment faire ? Comment penser avec les mains ? Tester avec la tête ? Il y songe sans cesse. Le jour, la nuit, nul repos. Or, du repos, Johannes en a besoin. Aussi, Klaus l'a invité à le rejoindre dans son clos. Les bans sont proclamés, les vendanges vont commencer. Cela te changera les idées, tu verras du monde, tu sortiras de toi, de tes obsessions. Klaus l'espère, l'a écrit à Johannes. Klaus s'arrête devant un cep, cueille un grain, le croque. La récolte sera bonne, surtout avec ce pinot noir plein de jus et de soleil. À la guilde, tous les vignerons se réjouissent, se préparent, se persuadent de pouvoir dorénavant supplanter l'art millénaire des brasseurs locaux. le vin noir plus prestigieux que la bière blonde. Quelle revanche! Klaus n'est pas un Rebenmeister pour rien. Il sait faire fructifier son nom. Mais que croit Johannes? Que Klaus ne sait que reproduire les anciennes recettes? Non, lui aussi a bousculé les usages et les coutumes, mais de façon mesurée, en prenant son temps. Il a prôné la taille courte, il a privilégié la récolte en cagette. Il a soigné le pressurage. Johannes sait cela, mais rien ne va assez vite pour son appétit de science, et il est toujours à court d'argent. Johann Fust lui en a prêté. Beaucoup. Beaucoup trop, selon Klaus. 800 florins. Ce n'est pas suffisant, il faut de l'argent, beaucoup plus d'argent encore. La science est à ce prix. 800 florins supplémentaires. Alors comment Johannes fera pour rembourser si cela ne... Il coupe court à toute critique. La Bible sera un succès énorme, des bénéfices colossaux et des promesses. Mais en attendant, comme si on pouvait boire un vin alors que les vendanges n'ont pas commencé. Une science, peut-être, mais non une sapience, une folie. Johannes Gutenberg en convient. Et il vient, accepte l'invitation, s'installe le temps des vendanges chez Klaus Rebenmeister. Il prend part aux vendanges. Il s'émerveille de la vie qu'elle génère. Il entend les coups de serpette, les grains tombant dans les tinettes. Il écoute le chant des porteurs et le rire des vendangeurs. Il s'emplit de la sueur des hommes, respire les pleurs du fruit qui fume, s'inspire des fragrances du vin à naître. Mais surtout, surtout, il regarde couler le jus. Il ne quitte bientôt plus le chai, il étudie, il observe, mesure la force du pressoir à vis, à laquelle rien ne résiste. Et c'est l'idée qui surgit, l'évidence. Au lieu d'appliquer le papier sur la planche, presser les caractères ancrés sur le papier. Mais oui,

Nous voici au mi-temps de la nuit profonde, et je me rends compte que j'ai à peine touché des lèvres le pinot noir que tu m'as servi, qui a tiédi sur le zinc, à lire à voix basse, presque en sourdine, l'histoire de Johannes Gutenberg. Cette histoire est une légende, évidemment. Aucun document d'époque n'atteste l'analogie du pressoir à vin et de la presse à imprimer. Mais une légende en dit tant. Et en si peu de mots, nous sommes à la fois légataires et testateurs. Nous sommes en pleine lumière, comme les vendangeurs et comme les maîtres de chais dans l'obscurité. Nous sommes le grain d'un cep qui se nourrit de fureur et de soleil. Nous sommes le vin à naître dans l'obscur et le silence de la cave. En une image, loin d'être univoque, la légende nous indique que l'innovation est un leurre et la transformation le principe même de la vie. Ainsi, imprimer n'est pas une nouveauté du temps de Gutenberg. Les xylographes pullulaient, on imprimait sur vélin, sur soie, sur étoffe, sur papier. Gutenberg combina des techniques existantes avec une invention géniale, les caractères mobiles métalliques. Car il était orfèvre, maître des alliages et de la ciselure pour forger des lettres mobiles, inversées, glissées dans un cadre astucieux. Il s'inspira des peintres flamands, dont les pigments étaient broyés dans un vernis à base d'huile de lin, pour fabriquer une encre grasse. Enfin, au lieu d'ancrer une planche gravée pour y poser une feuille, il fit le rapprochement entre le seau et le pressoir à linge, à l'huile ou à vin, afin d'obtenir un ancrage homogène et mécanique. Un nouvel art était né. L'art de l'écriture artificielle, l'imprimerie. Un art qui est celui de la composition, un mélange de jus et de savoir-faire, d'encre et de métier pour offrir un millésime à un beau livre, comme un bon vin. L'art est une chose, l'argent une autre. Johann Fust, qui lui avait prêté 1600 florins, les réclame à Gutenberg, insolvable. Fust poursuit Gutenberg en justice, gagne son procès, récupère le matériel d'imprimerie. Allié à Schoeffer, maître d'imprimerie, il s'installe à Paris en 1463, l'année du bannissement de François Villon. Un monde meurt. Un monde naît. La logosphère cède le pas à la graphosphère. La lecture à voix haute et collective de la tradition orale laisse peu à peu la place à la lecture solitaire et silencieuse de l'imprimé. Et aujourd'hui, une nouvelle ère, la vidéosphère, les médias électroniques vont tuer la galaxie Gutenberg, les écrans remplacer le papier. Mais à quoi les écrans font-ils écran? À l'écrit. Jamais autant de personnes n'ont autant lu. Texto, courriel, réseau, site, poste, commentaire. De l'écrit fragmenté à la lecture fragmentaire. Mutation cognitive. Simultanéité, irritabilité, anxiété, perte d'efficacité, perte de concentration, perte de sens. Jusqu'au texte, qui perd de sa centralité au profit du son et de l'image. Défilement sans fin sous l'index glissant. Notifications incessantes, sursollicitations, hyperconnexions. Brouillard mental, cécité, volontaire. Tu te laisses faire? La communication donne l'illusion de faire communauté. Qu'avons-nous en commun? Érection des tours de Babil. Jamais autant de verbiage afin d'écraser le verbe. Jamais autant d'artificiel afin d'écarter le naturel. Jamais autant de visible pour remplacer le lisible. Quelle idolâtrie. Mais qu'est-ce qui s'achève? La galaxie Gutenberg, le texte imprimé comme médium de circulation de la pensée et de la beauté, le modèle de l'édition industrielle et capitalistique,
Le consumérisme livresque, choisi. 6 siècles, un quart de millénaire, 15 lustres. Crains-tu l'arrivée en masse de crétins sans mémoire? As-tu oublié qu'on disait la même chose de l'écrit autrefois et les écrits n'ont pas bloqué l'oralité? On a continué à raconter, perpétrer la mémoire vive, lire à voix haute les textes, les lettres, les pamphlets, les libelles, activer la langue au contact de mots manuscrits, les signes faisant sens une fois mis en bouche. Voici que tu ramènes la bouteille pour nous servir un deuxième verre, buvons et refusons de nous chagriner. Regarde cette bouteille, elle est pour le vin ce que le livre est au savoir, facile à manier, fragile, transportable et diffusable, objet de savoir-faire et sujet de partage. Car il s'agit de tisser. Texte vient de textile, des fils liés ensemble pour créer des figures et des formes. C'est le geste de Pénélope, la filature est infinie, on parle de tissu social, non ? Comment ça se tisse, hein, dis-moi ? Par le verbal, oui, voilà. Hein, par le vocal aussi. Et par le visuel, de toute évidence. Un texte, une voix, un corps. C'est pourquoi je continue à publier des livres en papier, à écrire de la prose, ce transgenre entre récit, poésie et essai, tisser les mots, tisser des liens, par la voix, l'écrit, l'image, la voix comme événement. Le livre comme continuité, le corps comme présence, une poétique incarnée, par le médium le plus fragile, le plus nul, dépouillé de tout, l'écrit, porteur d'oralité, l'oral, porteur de corporéité, le corps, porteur de scripturalité, l'identique et le différent à chaque fois. Improvisation. D'où la légende plus que le conte, hein, d'où le fabuleux oxymore, littérature orale. Interpellation, présence de la chair, parole incarnée, mise en récit d'une histoire singulière, situation d'échange collectif, ritualisé. Lire, c'est dire. Le texte prend de l'ampleur grâce à la voix. La voix se dépasse grâce à la texture de l'écrit. Le corps, portant le tout. Retour d'un temps humain. Recentrage de l'attention. Retour au corps, une forme de résistance à ta fatigue numérique. Ferme tes écrans. Coupe la connexion. Prends un livre. Touche le papier. Prends le temps. Sois lent. Sinon, écoute, je peux lire pour toi. Ferme tes yeux, ouvre tes oreilles. Imagine. Ouais, c'est ça, tiens. Imagine. Reprends ta liberté. Retrouve la soif. Place à la pleine légende. Texte à vif, je pose ma voix et j'ouvre le livre comme j'ouvre une porte au monde. Les mots, les phrases, les strophes, les proses prennent des accents, des sons, des intentions lors de la mise en bouche, s'enrichit de tous les sens, du goût et de l'ouïe, du tact à l'odorat et de la sueur. De la salive dispersée.

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Hi everyone, welcome back to Lost in Transmission. Bienvenue à tout le monde. La dernière fois, on a posé les bases avec quelques classiques de l'âge d'or. Aujourd'hui, on va s'attarder sur une facette particulière du hip-hop, sa capacité à naviguer entre l'ombre et la lumière. Parce que le rap, ce n'est pas seulement des punchlines et des sons qui cognent, c'est aussi de la poésie, du réalisme cru, des contradictions. C'est la roue et la réflexion, la douleur et l'espoir. On est ensemble pour explorer ce grand écart entre poésie et réalisme. On y va!

Et avec ça, on commence ce voyage dans le temps. Direction le Queens, dans le New York, avec AZ ou AZ, en 1995. Ce gars est connu pour sa plume élégante. Dans ce rather unique, il pose avec une essence folle, un style presque jazzy dans son flow. Ce qui est important, c'est qu'il arrive à raconter la rue sans jamais tomber dans le cliché. C'est smooth, mais les images sont précises.

Changement total d'énergie. Lauryn Hill, Everything is Everything. C'est lumineux, rempli de sol, avec un message fort. After winter, must come spring. Elle parle de lutte, d'injustice, mais toujours avec une voix qui te donne l'espoir. C'est un morceau qui montre bien comment l'hip-hop peut être à la fois doux et puissant.

Cap sur Atlanta, Georgia, dans le sud, cet outcast avec mainstream en 1996, André 3000 et Big Boy avaient déjà compris que l'hip-hop pouvait sortir des gaz. Ici, il parle de pression sociale, de réussite, de vérité, mais sur une prod planante qui ouvre l'horizon. C'est sombre et lumineux à la fois, exactement le thème de ce soir.

Et boum, c'est de la poésie avec batterie et contrebasse. Direction Philadelphie avec The Roots, groupe incontournable avec une approche live. La chanson Proceed incarne cette vibe jazzy et cool. Le rap peut respirer, groover et toujours faire réfléchir. Et tant mieux.

Aïe, organized confusion, c'est du Pharaoh Monk and Prince Poe, en pleine forme, avec stress. C'est sombre, c'est dense, ça parle de survie et de pression sociale. Mais c'est rappé avec une telle intelligence que tu sens le côté cathartique. Comme si dire la douleur, c'était déjà trouver un peu de lumière.

And there is the Queen, Queen Latifah, avec Unity, U-N-I-T-Y. C'est un morceau féministe avant l'heure qui dénonce le sexisme et les violences, mais sur un son qui donne la force. C'est la lumière par la fierté.

Ce morceau est indispensable. Il s'appelle Hip Hop. C'est un manifeste, une déclaration de guerre et d'amour. Une chanson que tu écoutes en boucle et qui te frappe toujours de la même manière. Le rythme est brut, les paroles sont directes. Hip Hop, it's bigger than... Tu sens le rage et l'énergie.

Retour à New York, mais cette fois à Brooklyn. C'était Bucktown par Smith & Wesson. C'est la noisseur assumée, ambiance pesante, flow dur, ça te met dans les roues la nuit, le réalisme sans filtre.

Et ça, c'est Big L, une légende partie trop tôt, à ses 24 ans. Dans Street Struck, enregistré en 1995, il raconte les pièges de la roue, la tentation de la violence, mais aussi les regrets, avec une vraie conscience derrière les mots. Rest in peace, Big L.

0: Et pour boucler la boucle, on va revenir à une des racines, Isaac Hayes, Walk On By. Et pourquoi? Parce que ce morceau a été samplé des dizaines de fois par les rappeurs. Il a cette atmosphère dramatique, presque cinématographique, qui a nourri l'imaginaire du hip-hop. Finir sur ça, c'est comme un rappel. Avant le rap, il y avait la soul, et tout ça, c'est lié. Voilà, c'était Lost in Transmission. On a voyagé ce soir entre le côté dur et brut de l'hip-hop et ses moments plus lumineux, plus poétiques. Merci d'avoir écouté, je suis Tess et je vous retrouve très bientôt pour un nouvel épisode. Peace. 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

0: mais il fait que caler celui-là, c'est pas possible, et avance un peu.
1: Je klaxonne demain, on est encore là. Oh Pépé, tu la bouges ta caisse?
0: Il fait chaud, hein.
1: Mais non, non. Alors, regarde les travaux, là. C'est bouché, on peut pas sortir, là.
0: Marre de la ville, j'en ai marre de la ville.
1: Waouh, on est pas bien, là?
0: Ouais. Ah bon. Qu'est-ce qu'on se fait chier?

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Objectif Lune. La guerre de la Lune et du Soleil chez les Rashi du Togo. Bienvenue dans votre chronique Objectif Lune. Cap sur l'Afrique de l'Ouest, au cœur du Togo.

pour écouter l'histoire fascinante de la guerre, de la lune et du soleil. Chez les Khachi, peuple du Togo, la lune et le soleil ne sont pas de simples astres, mais des personnages vivants, porteurs de passions et de drames. Leur histoire commence comme un conte d'amour. Le soleil épouse la lune, et de leur union naît une multitude d'étoiles, leurs enfants. Mais, comme souvent dans les récits mythiques, l'harmonie ne dure pas. La lune, lassée de son mari, prend un amant. Le soleil, blessé par cette trahison, refuse de continuer à vivre sous le même toit que sa femme. Et il partage alors ses biens, gardant une partie des enfants, tandis que la lune s'éloigne avec l'autre moitié. Mais la séparation ne suffit pas à apaiser les tensions. Un jour, la lune, insatisfaite de l'arrangement, franchit la frontière du domaine du soleil. Cet acte provoque une éclipse de soleil, événement rare et impressionnant pour les Khachi. Les enfants restés auprès du soleil s'opposent alors à la lune et à ses étoiles, dans un conflit céleste, une véritable guerre dans le ciel. Face à la violence de cette querelle, la lune, déchirée de voir ses enfants s'affronter, décide d'envoyer un messager de paix à toutes les étoiles. Ce messager agite une étoffe multicolore, qui n'est autre que l'arc-en-ciel. Depuis ce temps, l'arc-en-ciel chez les Khachi est le symbole de la réconciliation, du retour à l'harmonie, après le tumulte des passions célestes. Ce mythe, transmis de génération en génération, explique non seulement l'origine des éclipses, mais aussi celle de l'arc-en-ciel. Elle rappelle la fragilité des équilibres, la force des sentiments et la nécessité du

Rome dans de nombreuses cultures. La guerre entre la lune et le soleil, chez les Ratchi, donne sens aux phénomènes naturels et relie le destin des hommes à celui des astres. Alors, la prochaine fois que vous verrez une éclipse ou un arc-en-ciel, pensez à la lune et au soleil des Ratchi, à leurs enfants dispersés dans le ciel et à ce messager de paix qui unit à nouveau la famille céleste. Que la sagesse des anciens éclaire vos nuits.

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Ça va ? On se retrouve encore au Château d'If pour le troisième accès, chapitre 19 du Comte de Monte Cristo. Ce troisième accès, si tu as suivi, qui vient d'avoir eu lieu. Avant de frapper l'abbé Faria, il eut ces derniers mots. Monte Cristo, n'oubliez pas, Monte Cristo. Et comme nous l'avons vu, il retomba sur son lit.

terrible, des membres tordus, des paupières gonflées, une écume sanglante, un corps sans mouvement. Voilà ce qui resta sur ce lit de douleur à la place de l'être intelligent.

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0: Durant un long moment, Stéphane Echer, en 1993, sur l'album Carcassonne. Dantès prit la lampe, la posa au chevet du lit, sur une pierre qui faisait saillie, et d'où sa lueur tremblante éclairait d'un reflet étrange et fantastique ce visage décomposé et ce corps inerte et roidi. Les yeux fixés, il attendit intrépidement le moment d'administrer le remède sauveur. Lorsqu'il crut le moment arrivé, il prit le couteau, desserra les dents, qui offrirent moins de résistance que la première fois, compta, l'une après l'autre, 10 gouttes, et attendit. Et nous aussi, on va attendre le miracle. Waiting for the miracle, avec cette chanson de Leonard Cohen, historique, que je vous avais passée lors de la 5e émission de Radio Capitaine.
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0: La fiole contenait le double encore, à peu près, de ce qu'il avait versé. Il attendit 10 minutes, un quart d'heure, une demi-heure, rien ne bougea. Tremblant, les cheveux roidis, le front glacé de sueur, il comptait les secondes par les battements de son cœur.
1: Autre classique et battement de cœur de Radio Capitaine, Heartbeat.

Dantès pensa qu'il était temps d'essayer la dernière épreuve. Il approcha la fiole des lèvres violettes de Faria et, sans avoir besoin de desserrer les mâchoires restées ouvertes, il versa toute la liqueur qu'elle contenait. Le remède produisit un effet galvanique. Un violent tremblement secoua les membres du vieillard. Ses yeux se rouvrirent, effrayants à voir. Il poussa un soupir qui ressemblait à un cri, puis tout ce corps frissonnant rentra peu à peu dans son immobilité.

retrouve un autre classique de la musique américaine, évidemment, et un autre classique du rock'n'roll de Radio Capitaine. Alors je vous entends me dire, mais non, c'est du blues. Non, c'est la même chose, les amis, le blues et le rock'n'roll. On le sait maintenant depuis que nous sommes à l'écoute de cette émission. Qu'est-ce que je vous avais passé comme version de You Got to Move? Je vous en ai passé beaucoup. Je vous avais passé les différentes versions live des Rolling Stones en 69, en 70, en 72. Je vous avais passé la version de David Maxwell et Louisiana Red, si je me souviens bien. La version de C. Del Davis et Herman Alexander. La version plus récente de Rita Hershey et de Kutsu Orchestra. Mais en même temps, je vous parle une version d'un live de 1999 des Stones encore. Et est-ce que je vous ai passé la version de l'album de Sticky Finger de 1971? Je ne sais plus. Ah si, oui. Mais c'est pas grave. On va la réécouter une autre fois. C'était il y a très longtemps. Il y a plus de 300 ou 400 émissions. You Got to Move, Sticky Fingers, pour vous, dans Radio Capitaine.

Les yeux seuls restèrent ouverts. Une demi-heure, une heure et demie s'écoulèrent. Pendant cette heure et demie d'angoisse, Edmond, penché sur son ami, la main appliquée à son cœur, sentit successivement ce corps se refroidir et ce cœur éteindre son battement de plus en plus sourd.

enfin, rien ne survécut. Le dernier frémissement de cœur, c'est ça. La face devint livide, les yeux restèrent ouverts, mais le regard se ternit. Il était 6 heures du matin. Le jour commençait à paraître et son rayon blafard, envahissant le cachot, faisait pâlir la lumière mourante de la lampe. Des reflets étranges passaient sur le visage du cadavre, lui donnant de temps en temps des apparences de vie. Tant que dura cette lutte du jour et de la nuit, Dantès put douter encore. Mais dès que le jour eut vaincu, il comprit qu'il était seul avec un cadavre.

Nouvelle aube s'estompe. New Dawn fades. Ah, Joy Division. Sur l'album devenu mythique depuis Unknown Pleasures. Alors, une terreur profonde et invincible s'empara de Dantès. Il n'osa plus presser cette main qui pendait hors du lit. Il n'osa plus arrêter ses yeux sur ses yeux fixes et blancs, qu'il essaya plusieurs fois, mais inutilement, de fermer, et qui se rouvraient toujours. Il éteignit la lampe, la cacha soigneusement, et s'enfuit, replaçant de son mieux la dalle au-dessus de sa tête. D'ailleurs, il était temps, le geôlier allait venir.

Cette fois, le joli, donc, commença sa visite par Dantès. En sortant de son cachot, il allait passer dans celui de Faria auquel il portait à déjeuner et du linge. Rien d'ailleurs n'indiquait chez cet homme qu'il eut connaissance de l'accident arrivé. Il sortit. Dantès fut alors pris d'une indicible impatience de savoir ce qui allait se passer dans le cachot de son malheureux ami. Il rentra donc dans la galerie souterraine et arriva à temps pour entendre les exclamations du porte-clés qui appelait à l'aide. Bientôt, les autres porte-clés entrèrent, puis on entendit ce pas lourd et régulier habituel aux soldats, même hors de leur service. Derrière les soldats arriva le gouverneur. Edmond entendit le bruit du lit sur lequel on agitait le cadavre. Il entendit la voix du gouverneur qui ordonnait de lui jeter de l'eau au visage et qui, voyant que malgré cette immersion, le prisonnier ne revenait pas, envoya chercher le médecin. Et nous aussi, on va envoyer chercher le médecin. Le médecin, alors, soit le docteur Dry, soit le docteur John, habituel de... habitué, ça fait longtemps qu'on n'a pas passé le docteur John dans Radio Capitaine. Soit le docteur Feelgood. Je crois que je vais plutôt me pencher vers ce choix-là. Et je vais vous passer une chanson de Malapractice, un album de 1975. Une chanson que nous avons passée déjà 9 fois dans Radio Capitaine, mais pas par le docteur Feelgood. C'est Rollin' and Tumblin'. On a passé la version d'Otis Redding, non pas du tout, Rollin' and Tumblin'. Je vous dirai ça au générique de fin, toutes les versions que je vous ai passées de Rollin' and Tumblin'. Muddy Waters, les Stones, Wailing Wolf, les Daft Punk, etc. Mais là c'est le Dr. Feelgood, pour vous plaire, les pioupiou.

Là, c'était donc... C'est fermé. C'était donc la 8e version de Rollin and Tumblin dans l'histoire de Radio Capitaine. Je t'ai dit 9, mais non, parce que Rollin and Scratching de Daft Punk, ça ne compte pas. Après Can't It et Muddy Waters, je vous avais passé ça au tout début de l'histoire de Radio Capitaine, l'émission numéro 10, première saison, ça s'appelait cette émission Barcelone 2. On a entendu aussi la version de Bob Dylan, émission numéro 20 dans Le Retour du Rock. Ensuite, plus tard en saison 2, c'était la version de Cyndi Lauper que je vous avais passée lors de cette émission qui se passait sur la banquise avec Elvis Presley. On l'avait appelée Spécial Noël, cette émission. Je vous avais passé également une version de Buddy Guy et de Junior Wells en saison 5 du côté de chez Vernon, également la version de ce groupe français Muddy Gurdy en saison 10, Seul autour du monde 11, et enfin la version de Cream dans l'émission Manuel El Fortunato sur Magellan. C'était à la toute fin de la saison 10. Qu'avons-nous d'autre entendu? Non, ça c'est pas français. Qu'avons-nous entendu d'autre lors de cette fabuleuse émission que tu viens de t'écouter dans sa quasi-intégralité? Car il reste un petit peu la fin du chapitre à se taper, j'allais dire, non, à s'écouter. Donc on a commencé avec Gunwood, Traveling Soul. On finira avec Gunwood et Mort. Ensuite, après Gunwood, c'était Durant un long moment, Stéphane Escher, Waiting for the Miracle, Miracle Miracle, Leonard Cohen, mon accent ne s'améliore pas, Buddy Holly, Heartbeat, Annie Griggs, You Got to Move, L'autre You Got to Move de Rolling Stone, Carlos Del Junco, Dull Blood, New Dawn Fades, Joy Division, Dead Sea Stones, c'était pas mal cette chanson, Eric Truffaz, le meilleur jazzman français peut-être, j'y connais rien de jazz en même temps, mais j'adore Truffaz. Et là, juste avant, donc, Rolling and Tumbling des Rolling Stones. Et c'est parti, installe-toi pour la fin du chapitre 19 du Comte de Monte Cristo. Le gouverneur sortit, et quelques paroles de compassion parvinrent aux oreilles de Dantès, mêlées à des rires de moquerie. « Allons, allons, disait l'un, le fou a été rejoindre ses trésors. Bon voyage. Il n'aura pas avec tous ses millions de quoi payer son linceul, disait l'autre. Oh, reprit une troisième voix, les linceuls du château d'If ne coûtent pas cher. » Peut-être, dit un des premiers interlocuteurs, mais comme c'est un homme d'église, on fera quelques frais en sa faveur. Alors, il aura les honneurs du sac. Edmond écoutait, ne perdait pas une parole, mais ne comprenait pas grand-chose à tout cela. Bientôt, les voix s'éteignirent, et il lui sembla que les assistants quittaient la chambre. Cependant, il n'osa y rentrer, on pouvait avoir laissé quelques porte-clés pour garder le mort. Il resta donc muet, immobile et retenant sa respiration. Au bout d'une heure, à peu près, le silence s'anima d'un faible bruit qui alla croissant. C'était le gouverneur qui revenait, suivi du médecin et de plusieurs officiers. Il se fit un moment de silence. Il était évident que le médecin s'approchait du lit et examinait le cadavre. Bientôt, les questions commencèrent. Le médecin analysa le mal auquel le prisonnier avait succombé et déclara qu'il était mort. Questions et réponses se faisaient avec une nonchalance qui indignait Dantès. Il lui semblait que tout le monde devait ressentir pour le pauvre abbé une partie de l'affection qu'il lui portait. « Je suis fâché de ce que vous m'annoncez là, » dit le gouverneur, répondant à cette certitude manifestée par le médecin, que le vieillard était bien réellement mort. C'était un prisonnier doux, inoffensif, réjouissant avec sa folie et surtout facile à surveiller. Oh, reprit le porte-clés, on aurait pu ne pas le surveiller du tout. Il serait bien resté 50 ans ici. Jean répond, celui-là, sans essayer de faire une seule tentative d'évasion. Cependant, reprit le gouverneur, je crois qu'il serait urgent, malgré votre conviction, non pas que je doute de votre science, mais pour ma propre responsabilité, de nous assurer si le prisonnier est bien réellement mort. Il se fit un instant de silence absolu pendant lequel Dantès, toujours aux écoutes, estima que le médecin examinait et palpait une seconde fois le cadavre. « Vous pouvez être tranquille, dit alors le médecin. Il est mort. C'est moi qui vous en réponds. Vous savez, monsieur, reprit le gouverneur, en insistant, que nous ne nous contentons pas, dans les cas pareils à celui-ci, d'un simple examen. » Malgré toutes les apparences, veuillez donc achever la besogne en remplissant les formalités prescrites par la loi.
Que l'on fasse chauffer les fers, dit le médecin, mais en vérité, c'est une précaution bien inutile. Cet ordre de chauffer les fers fit frissonner Dantès. On entendit des pas empressés, le grincement de la porte, quelques allées et venues intérieures, et quelques instants après, un guichetier rentra en disant « Voici le brasier avec un fer ». Il se fit alors un silence d'un instant, puis on entendit le frémissement des chairs qui brûlaient et dont l'odeur épaisse et nauséabonde perça le mur même derrière lequel Dantès écoutait avec horreur. À cette odeur de chair humaine carbonisée, la sueur jaillit du front du jeune homme et il crut qu'il allait s'évanouir. « Vous voyez, monsieur, qu'il est bien mort, dit le médecin. Cette brûlure au talon est décisive. Le pauvre fou est guéri de sa folie et délivré de sa captivité. » « Ne s'appelait-il pas Faria ?» demanda un des officiers qui accompagnait le gouverneur. « Oui, monsieur. Et à ce qu'il prétendait, c'était un vieux nom. D'ailleurs, il était fort savant et assez raisonnable, même sur tous les points qui ne touchaient pas à son trésor. Mais sur celui-là, il faut l'avouer, il était intraitable. » « C'est l'affection que nous appelons la monomanie, » dit le médecin. « Vous n'aviez jamais eu à vous plaindre de lui ?» demanda le gouverneur au geôlier, chargé d'apporter les vivres de l'abbé. « Jamais, monsieur le gouverneur, » répondit le geôlier. « Jamais, au grand jamais. Au contraire, autrefois même, il m'amusait fort en me racontant des histoires. Un jour, que ma femme était malade, il m'a même donné une recette, qui l'a guérie. « Ah ah !» fit le médecin. « J'ignorais que j'eusse affaire à un collègue. J'espère. » « Monsieur le gouverneur, ajouta-t-il en riant, que vous le traiterez en conséquence. « Oui, oui, soyez tranquille, il sera décemment enseveli dans le sac le plus neuf qu'on pourra trouver. Êtes-vous content ?»« Devons-nous accomplir cette dernière formalité devant vous, monsieur ?» demanda un guichetier. « Sans doute, mais qu'on se hâte, je ne puis rester dans cette chambre toute la journée. » De nouvelles allées et venues se firent entendre. Un instant après, un bruit de toile froissée parvint aux oreilles de Dantès. Le lit cria sur ses ressorts. Un pas alourdi comme celui d'un homme qui soulève un fardeau s'appesantit sur la dalle. Puis le lit cria de nouveau sous le poids qu'on lui rendit. « À ce soir, dit le gouverneur. Y aura-t-il une messe ? Demanda un des officiers. « Impossible, répondit le gouverneur. Le chapelain du château est venu me demander hier un congé pour faire un petit voyage de 8 jours ailleurs. Je lui ai répondu de tous mes prisonniers pendant tout ce temps-là. Le pauvre abbé n'avait qu'à ne pas tant se presser, et il aurait eu son requiem. « Bah, bah, bah, dit le médecin, avec l'impiété familière aux gens de sa profession. Il est homme d'église, Dieu aura égard à l'État et ne donnera pas à l'enfer le méchant plaisir de lui envoyer un prêtre. » Un éclat de rire suivit cette mauvaise plaisanterie. Pendant ce temps, l'opération de l'ensevelissement se poursuivait. « À ce soir, dit le gouverneur, lorsqu'elle fut finie. « À quelle heure ? Demanda le guichetier. « Mais vers 10 ou 11 heures. Veillera-t-on le mort ?» « Pourquoi faire ? On fermera le cachot comme s'il était vivant. Voilà tout. » Alors, les pas s'éloignèrent. Les voix allèrent s'affaiblissant. Le bruit de la porte avec sa serrure criarde et ses verrous grinçants se fit entendre. Un silence plus morne que celui de la solitude. Le silence de la mort envahit tout, jusqu'à l'âme glacée du jeune homme. Alors, il souleva lentement la dalle avec sa tête et jeta un regard investigateur dans la chambre. La chambre était vide. Dantès sortit de la galerie. Fin du chapitre 19, le troisième accès, le comte de Monte Cristo par Alexandre Dumas.

Le soleil était encore chaud. Cependant, il n'éclairait presque plus la terre. Comme un flambeau placé devant les voûtes gigantesques ne les éclaire plus que par une faible lueur, ainsi le soleil, flambeau terrestre, s'éteignait en laissant échapper de son corps de feu une dernière et faible lueur qui cependant laissait encore voir les feuilles vertes des arbres, les petites fleurs qui se flétrissaient et le sommet gigantesque des pins, des peupliers et des chênes séculaires.

le vent rafraîchissant, c'est-à-dire une brise fraîche, agitait les feuilles des arbres avec un bruissement. À peu près semblable à celui que faisaient les eaux argentées du ruisseau qui coulait à mes pieds. Les fougères courbaient leur front vert devant le vent. Je m'endormis, non sans m'être abreuvé de l'eau du ruisseau.

lorsque je serai de retour. Ce qui m'intéressait il y a juste un mois me laisse plutôt indifférent. L'imprévisible me guette. Aussitôt, je décide, pour me fixer un but, de passer devant. De passer dedans. Une journée, deux journées,

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0: Dans vos verres, ils sont crado.
1: Et alors, je suis pas votre bonne?
0: Ben, n'empêche qu'une fois que j'oserais...
1: Georges! Je vous ai déjà dit de ne pas parler en buvant, c'est mauvais pour l'estomac.
0: Excusez-moi, madame.

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